Léa, elle est pas terroriste, elle est pas antiterroriste, elle est pas intégriste, elle est pas seule sur terre, elle est pas commode, non, elle est pas commode, elle est pas froide, elle est pas chaude pour une nuit réaliste, elle est pas créditeur, elle est pas méchante, mais putain qu'est-ce qu'elle est chiante. Léa, elle est pas intérimaire, ou elle est pas comme ma mère, elle est pas sagère,

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3: Bonjour, je m'appelle Ilia, j'ai 10 ans et j'habite à Lyon. Je vais vous faire découvrir une blague que j'ai inventée. Comment s'appelle une personne qui se pomponne toute seule ?
4: L'angocha.
3: Une auto-pomponneuse.
5: Allez, c'est parti, ok.
2: Génial cette blague, je vais la raconter à mes potes.
4: Excellente. Allez, suivante.
6: Bonjour, je m'appelle Wendy, j'ai 6 ans, j'habite à Anche. Voici ma blague. Que dit un oiseau quand il a faim ?
4: Alors là, je sèche.
6: Bah, maman, est-ce que je peux avoir un biscuit cuit ? Merci, au revoir.
4: Un biscuit cuit, bien vu Wendy.
7: Je la connaissais pas celle-là et je valide.
4: Allez, on vole vers la prochaine blague et que ça saute.
8: Bonjour, je m'appelle Nina et j'ai 9 ans et j'aimerais vous faire une blague. Quel est le livre que préfèrent les kangourous ?
4: Une BD pleine de rebondissements ?
8: Les livres de poche.
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2: Et coucou les petites curieuses et les petits curieux. Allez, mettez-vous en place, voilà, on ne bouge plus. 1, 2, 3, Ouistiti !
3: Bonjour, je m'appelle Émile, j'ai 7 ans. J'aimerais bien savoir, est-ce que les animaux sourient ? Merci, à bientôt.
2: Et carrément à bientôt, Émile, te voilà avec nous et avec le sourire. Et cette question donc, les animaux sourient-ils eux aussi ? Agatha Liévin-Bazin, madame le nid de pie sur les réseaux sociaux, vous qui êtes éthologue, c'est-à-dire spécialiste du comportement animal, que répondez-vous ?
4: Alors, c'est une excellente question, Émile. C'est vrai qu'on peut se poser la question, parce que nous, le sourire, on l'utilise quand même beaucoup, en

0: tant qu'être humain. Même si il faut un peu nuancer, parce qu'on peut se dire, oh, bah, le sourire, si je souris au Japon ou en terre de feu ou en Arctique, on va me comprendre. Mais c'est plus compliqué que ça. C'est-à-dire que le sourire peut être perçu différemment selon les cultures humaines. Voilà. Par exemple, il y a une étude qui a démontré que, alors je crois que c'est Corée du Sud, Japon, mais aussi en France, quelqu'un qui sourit tout le temps va être perçu comme moins intelligent que quelqu'un qui sourit moins.
1: Un petit peu bêta, quoi.
0: Voilà, un petit peu. Et il y a même des endroits où, alors je crois que c'était en Finlande ou en Pologne, je ne veux pas dire de bêtises, où il y a même le gouvernement qui précise aux touristes, si vous souriez bêtement dans la rue, les gens vont penser que vous êtes stupide, voire fou. Allez-y, mollo. Mais après, le sourire chez l'être humain, il a plusieurs fonctions. Hein. Ça peut être voilà, pour la joie, le plaisir, on sourit parce qu'on fait quelque chose de plaisant. Ça peut être aussi pour indiquer à quelqu'un qu'on est dans un bon état d'esprit. Mais il y a aussi des sourires qui sont plus pour imposer un statut social. Un sourire de dominance, un sourire qui peut être ironique, sarcastique même.
1: Mais alors, chez les animaux, demande Émile, enfin les autres animaux que nous, humains.
0: Chez les autres animaux, notamment nos plus proches cousins, les chimpanzés, on s'est rendu compte qu'il y avait des sourires. Mais il y en a notamment deux qui sont très différents. Il y en a un où, en gros, l'animal sourit, il y a vraiment ses pommettes qui remontent, mais l'animal, souvent, cache ses dents avec ses lèvres. Et ça, c'est un sourire qui est souvent associé au jeu, souvent aussi au rire, parce que les singes poussent des rires qui ressemblent aux nôtres. C'est vraiment des sons qui sont répétitifs, etc. Donc ça, c'est souvent dans un contexte très positif. L'animal s'éclate, il fait comprendre aux autres qu'il a envie de jouer, etc. En revanche, il y a un autre sourire qui ressemble un peu plus au nôtre, où là, on voit les dents. On voit même les gencives, donc l'animal découvre vraiment toutes ses dents et sa bouche, mais remonte comme ça le sourire de cette façon-là. Et ça, c'est un sourire que malheureusement, on voit pas mal chez chimpanzés de cinéma ou pour des publicités. Et c'est un sourire que l'on pourrait associer à de l'inconfort, du stress. Et dans le contexte social, avec les autres chimpanzés, quand un animal fait ça, c'est qu'il est inquiet, qu'il est stressé et qu'il veut de l'apaisement. Après, il y a d'autres animaux qui sourient un peu, notamment le chien. Mais souvent, on l'interprète très mal parce que, pareil, le chien, souvent qui sourit, il y a pas mal d'enfants qui interprètent mal, ce qui pousse à quelques accidents domestiques. Souvent, c'est aussi un signal que le chien fait pour dire « là, t'es dans ma zone ». Quand le chien sourit, il y a des enfants qui le prennent pour un sourire comme pour le nôtre, mais au contraire, le chien, il est un peu en mode « arrête, ça me plaît pas, si tu continues, je vais devoir passer à la vitesse supérieure ». Et c'est comme ça que des fois, il y a des morsures, des grognements. Donc, il y a des sourires qui existent, mais ils n'ont pas toujours la même signification pour nous.
1: Et soyez attentifs, donc. Salut les matelots.
2: Les petits bateaux. 01 56 40 43

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1: Vous apercevez cet homme qui avance ? Silhouette fine, costume élégant. Vous voyez ce visage sage avec cette petite moustache bien peignée ? Vous entendez ?
2: Mes hommages, monsieur. C'est une bien belle journée, n'est-ce pas ?
1: Oui, cette façon de parler, si calme, si poli. Et si je vous disais que ce zigoto est un fou furieux, accro au risque et à l'aventure ? Paul Durand-Ruel est marchand de tableaux. Sa passion ? Dégoter des pépites ! Le jour, la nuit, il visite les expositions et les ateliers pour dénicher l'œuvre qui le fera chavirer. Oh. Poursuivi par les banquiers, moqué, hué, il va d'aventure en déconfiture, souvent à deux doigts du fiasco.
3: La banqueroute ? Mais c'est rigolo.

0: chose, ça rime avec croûte. Perdre ma réputation, mais chez moi, c'est devenu une vocation.
1: Dès les années 1870, alors que personne ne croyait en eux, il s'est battu bec et ongle pour défendre les peintres impressionnistes. Il les a soutenus, nourris, lavés, logés, accompagnés chez le dentiste. Oh oui, bon, j'exagère. En tout cas, il a été jusqu'aux États-Unis pour les faire connaître. Jamais il ne les a laissés tomber.
0: Eh bien oui, Laure, ce sont des artistes, pas de vieilles chaussettes.
1: Sa vie est plus risquée que les montagnes de l'Himalaya. Voici l'Odyssée de Paul Durand-Ruel, fou amoureux de peinture et peut-être, oh oui, un peu photocourt. Nous sommes à Paris, en 1851. C'est le joli mois de mai, ou peut-être celui de juin. Le soleil, cercle d'or dans le ciel bleu, fait pétiller la ville de joie et de bonne humeur. Oui, enfin, ça c'est quand on l'a pas en plein de la poire, hein. Paul Durand-Ruel, 20 ans, transpire à grosses gouttes.
0: Oh non, ça va faire des auréoles sur mon costume.
1: Le visage grimaçant, il plisse les yeux et fronce les sourcils. Oh, attendez une petite seconde. Ce ne sont pas seulement ses aisselles qu'il chiffonne. Oh, sapristi, Paul est inquiet, que dis-je? Il est tiraillé. Jean, son père, lui a demandé de rejoindre le commerce familial, alors que lui ne rêve que d'une chose, partir à l'aventure. Ouh, sacré coup dur. Mais son père d'ailleurs, que fait-il? Jean est marchand d'art. Tout a commencé il y a jolie lurette, dans une boutique pas tout à fait comme les autres. Ah bon? Oh ben alors vite, entrons. Bienvenue dans la papeterie des Durand-Ruel. Ici, on vend du papier et des crayons, bien sûr, mais aussi des toiles, des pinceaux, des boîtes à couleurs. Bref, tout le matériel indispensable aux artistes. Le problème, c'est qu'ils sont souvent fauchés.
2: S'ils ne veulent pas régler leurs notes, qu'ils me laissent une ou deux toiles en échange, je les présenterai dans la vitrine.
1: Excellente idée! Peu à peu, les tableaux envahissent la famille. Jean a tellement de toiles qu'il les expose même chez lui, dans son saloon. Tiens, c'est bizarre. Oh, mais oui, évidemment. Ce n'est pas son saloon, mais son salon. Paul grandit entouré de peintures, et pas n'importe lesquelles. Son père ne choisit que des œuvres nouvelles, à la pointe de la création. Mais tout cela, hélas, ne fait pas rêver son fils.
0: Tu parles d'une vie. Acheter, vendre, acheter, vendre, racheter, revendre, c'est d'un ennui.
1: Oh. Et c'est la mort dans l'âme. Que Paul suit les pas de son père. Heureusement, le pays est moins déprimé que lui. Après avoir été secoué par trois révolutions, la France retrouve enfin la stabilité. Pour épater le monde entier, un énorme événement de renommée internationale, appelé Exposition universelle, est organisé à Paris en 1855. Des mois durant, la foule se presse sur les Champs-Élysées. Ce qu'on peut voir? Ah ben, ma foi, un peu de tout.
3: Allez, chabouchou, pâte molle, cœur crémeux, n'hésitez pas, venez croquer dans les fromages.
1: Alors, oui, il y a des produits du terroir, mais aussi des inventions, des machines, et bien sûr, de l'art. Une salle presque entière est consacrée à Eugène Delacroix, un peintre vivant qui déchaîne les passions depuis quelques années. À peine Paul a-t-il posé ses yeux sur ses toiles incendiées de couleurs vives, que ses genoux tremblent, son cœur bat la chamade.
0: Ce mouvement, cette puissance, cette liberté, et dire que personne ne voulait ses toiles quand Delacroix était jeune. Un génie, pareil, si longtemps incompris. Oh, le public est sacrément aveugle. Oh, je sais. Mais oui, c'est ça, c'est exactement ça. La voilà, ma vocation, faire connaître et aimer les artistes de mon temps.
1: Paul, marchand d'art, a désormais une mission, défendre les peintres. En quelques années, sa vie change. D'abord, il se marie avec Jeanne-Marie Eva Lafont, une jeune femme de 10 ans son aînée. Oh, bravo, bravo! Vive les mariés! Vive les mariés! Ah bah moi, j'adore les histoires d'amour! Et puis, à la mort de son père, il prend officiellement les rênes de la galerie.
0: Mon père avait du flair, de l'intuition et le sens des affaires. Je lui ferai honneur.
1: Une nouvelle ère commence! Yahoo! La première chose, quand on veut défendre des artistes vivants, c'est les rencontrer. Et pour ça, faut chercher! Paul est dans tous ses états. Tous les jours, il a besoin d'émerveiller sa pupille. Le bonhomme est absolument accro.
0: Des toiles! Des toiles, je veux voir de nouvelles toiles. Donnez-moi des toiles partout, je veux en voir partout. Attendez, attendez, je sens quelque chose. Là, là, là, ça sent la merveille. Oh oui, je fonce, je fonce.
1: S'il y a une merveille cachée dans une exposition ou au fond d'un atelier, tu peux être sûr d'une chose, Paul la trouvera. Ce qu'il préfère, ma foi, aller à la drille. Enfin, je veux dire, à l'hôtel Drouot, la plus grande salle des ventes de Paris. Drouot, c'est un peu comme une foire d'empoigne. Les tableaux sont mis aux enchères et partent avec le vendeur le plus offrant. Oups, non, je suis là, excusez-moi. Personne ne s'est fait de cadeau. Paul bondit de sa chaise, il crie, il hurle en levant la main. Oh purée, il n'a plus de limite.
0: Non, 300, 400, 600, c'est pour moi.
1: En quelques années, le marchand se taille une sacrée réputation.
4: Monsieur Durand-Ruel, ses choix sont éblouissants. C'est dans sa galerie, rue Le Pelletier, qu'il faut aller.
1: Ouh, le gentil monsieur a intérêt à se dépêcher. En juillet 1870, la France entre en guerre contre la Prusse. Paul envoie sa femme et ses 5 enfants à la campagne, tandis qu'il file à Londres, en Angleterre, les valises remplies de tableaux.
5: Ce serait dommage de louper de si belles occasions.
1: Arrivé dans la capitale anglaise, notre bonhomme ouvre une nouvelle galerie.
5: On va voir comment nos amis English réagissent à l'art français.
1: Paul n'est pas le seul Français réfugié à Londres. Des artistes ont également fui la guerre, et parmi eux, un certain Claude Monet. Paul a bien remarqué ses toiles lors des dernières expositions à Paris, mais il n'a jamais réussi à le rencontrer.
5: Le problème avec les artistes qui aiment peindre dehors, c'est qu'ils sont tout le temps à la campagne.
1: Ce qui n'a plus arrivé en France se produit en Angleterre. En un regard, une poignée de portes, non, de mains, un sourire, les vies de Paul et de Claude changent à tout jamais. À Londres, Monet peint comme un petit fou. Le soleil qui passe à travers le fog, ce brouillard si typique de la ville, l'inspire. Sur ses toiles, la lumière dispersée en 1000 reflets apparaît et disparaît dans la brume. Paul a la mâchoire qui tremblote. Oh purée, ça fait comme avec de la croix. Ce qu'il a sous les yeux est absolument renversant. On dirait que la toile vibre. Immédiatement, il achète ses toiles. Cette obsession de la lumière, cette façon de tremper son pinceau dans la vie, Claude la partage avec toute une bande d'amis peintres qui veulent réinventer la peinture. À la bonne heure! La guerre terminée, de retour à Paris, Paul les rencontre tous. Auguste Renoir, Édouard Manet, Edgar Degas, Berthe Morisot, ils décident de vendre leurs toiles. Pardon Paul, mais est-ce que vous êtes au courant que personne ne veut les acheter?
5: Ah bon? Et pourquoi donc?
1: Alors, d'après ce que j'ai compris, ils ne suivent pas les règles imposées par l'Académie des Beaux-Arts. Du coup, le public trouve leurs toiles bizarres, mal peintes, bref, ratées.
5: Oh, mais vous me prenez pour une bille ou quoi? Évidemment que je sais tout ça. Ces peintres ont de l'or au bout de leur pinceau et c'est tout ce qui m'intéresse. Ce que je cherche, c'est la nouveauté, l'audace. Je suis mon instinct.
1: Ah, eh bien, il est rudement efficace cet instinct. Un jour, après avoir visité l'atelier de Manet, il lui achète 23 toiles d'un coup. Toute sa vie tourne désormais autour de ces artistes qu'on appelle depuis peu impressionnistes. La passion, ça permet de surmonter le chagrin. Et Paul, on a diablement besoin. Il y a quelques années, sa femme est morte à cause d'une vilaine pneumonie, le laissant seul avec ses 5 enfants. Alors bon, ce n'est pas facile tous les jours, mais il s'accroche.
5: Bon, allez, haut les cœurs. Une nouvelle vente m'attend à Drouot.
1: Paul ne perd jamais espoir. Toujours droit, toujours digne, il n'abandonne jamais ni ses idéaux, ni ses amis. Il l'encourage, cajole, rassure.
5: Je sais que vous n'êtes jamais satisfait par votre art, Monet, mais je vous en supplie, ne détruisez pas vos toiles. Faites-moi confiance, je me battrai pour vous jusqu'au bout. Bientôt viendront des jours meilleurs.
1: En attendant, Paul n'hésite pas à ouvrir son porte-monnaie et de façon très créative. Il a une idée complètement dingue. Verser un salaire aux peintres fauchés pour leur permettre de créer sans peur du lendemain. Et il ne s'arrête pas là. Monet crève la faim, il règle son loyer, il lui achète du matériel, il paye les vêtements des enfants. Oui, Paul est un drôle de marchand qui se fiche un peu de l'argent. Lorsqu'il achète des toiles, ses prix sont toujours supérieurs à ceux demandés par les artistes. Alors, très vite, le mot circule.
6: Eps, si tu fais affaire avec Paul, un conseil, boucle-la et attends sa proposition. Tu verras, tu ne seras pas déçu.
1: Entre nous, heureusement qu'il est là. 20 ans après les avoir rencontrés, les peintres impressionnistes ne séduisent toujours pas le grand public. La réputation de Paul, d'ailleurs, en a pris un sacré coup. Personne ne comprend pourquoi il s'acharne à soutenir ces peintres qu'on trouve médiocres ou bien... Ah bah fou.
7: Paul Durand-Ruel, le pauvre a complètement perdu les pédales. Il va bientôt mettre la clé sous la porte.
1: Les clients ne lui font plus confiance, les caisses se vident.
8: Bon, C'est-à-dire que je m'attendais à ce que ce soit difficile, mais là... Je crois que je sèche un peu.
1: Notre vaillant camarade est-il en train de perdre courage ? Oh mais non, non ! Dans ses yeux s'allument tout un tas de petites étoiles. Oh, tiens, comme sur le drapeau américain.
5: Tout juste, Laure. Puisque la France est trop étroite pour mes impressionnistes, je traverserai l'Atlantique. J'irai les défendre aux États-Unis.
8: Et puis, j'espère au passage que je renflouerai mes caisses.
1: Maxi youpi ! En 1886, Paul Durand-Ruel, 60 ans, organise une grande exposition à New York pour présenter ses plus belles toiles. Et cette fois, oui, le succès est là. La vie des peintres impressionnistes change à tout jamais.
5: Et grâce à qui? Grâce à Bibi.

Ainsi vécut Paul Durand-Ruel, le plus décoiffant des marchands d'art. S'il n'avait pas soutenu tous ses peintres, qui sait si l'histoire de l'art n'aurait pas perdu un bras ou une jambe? Paul Durand-Ruel a inventé une nouvelle façon d'accompagner les artistes. Il a révolutionné le monde de la peinture. Derrière cet épisode, il y a Dauphard Guéride, Basile Bocquer, Fanny Leroy, Marion Lelay, Clarisse Horn, Elodie Fiat, les équipes du Musée d'Orsay et moi, Laure Grand-Besançon.

Paul Durand-Ruel n'est pas le seul soutien des peintres impressionnistes. Certains peintres de la bande, issus de familles de la grande bourgeoisie, étaient également de grands collectionneurs. C'est le cas de Gustave Caillebotte, qui achetait de nombreuses toiles à ses camarades. Le bonhomme avait aussi beaucoup de talent. L'une de ses plus belles toiles, Les Raboteurs de Parquet, se trouve au musée d'Orsay. N'hésite pas à y jeter un œil. Ou bien les deux ?

0: Depuis le premier qui a marché sur la Lune, ils ont rien trouvé.
1: Ça existe vraiment les extraterrestres ou c'est que au cinéma en fait ?
2: Moi et ma mère, on se dit bah c'est pas possible qu'il y ait que nous qui sommes des espèces vivantes.
3: Ah oui, dans l'univers, il peut y avoir tout ce qu'il y a, par exemple des extraterrestres, des hommes qui sont enterrés. Peut-être qu'il y a des cimetières dans la Lune où il y a des hommes qui ont été morts par des extraterrestres et qu'on n'a même pas su leur histoire.
1: Et pourquoi on va sur la Lune ? Pourquoi on va sur Mars ? Quel est l'intérêt ?
0: Pour aussi faire des recherches, pour voir s'il y a des plantes, de nouveaux trucs à manger, voir s'il y a des diamants, de l'or, des flacons d'or. C'est pratique d'avoir de l'argent, mais en même temps, c'est aussi pour en faire peut-être une maison, pour en faire une planète pour nous aussi vivre, pour si un jour il n'y a que des robots et que nous on ne peut plus vivre, bah une fusée qui nous font décoller ou maintenant ça peut devenir notre maison.
1: Pour déménager quoi.
3: Alors aussi il n'y a que sur la Lune qu'on peut aller, parce que dans les autres planètes, soit il fait trop chaud ou soit il fait trop froid. La Lune c'est le seul endroit où on peut aller, on peut y rester un petit peu.
1: Combien de temps ?
3: À peu près 3 heures.
1: Ça veut dire qu'il faut prendre la fusée, aller là-haut, on reste 3 heures et pfft, on revient.
3: Pas exactement, mais je sais par contre que la Lune est vers 12 degrés. Et par exemple, les autres planètes, Vénus, 458. Et par exemple, à Mars, il fait moins 86 degrés.
2: Non, il n'y a pas que la Lune où on pourrait vivre. Il y a aussi Mars. Mars, on pourrait faire plein de civilisations. Parce qu'on peut y rester sans respirer. On pourrait rester là-bas pendant des milliers d'années. Parce que là-bas, on pourrait même bientôt vivre.
1: Et on s'appellerait des
2: Marsipilamiens.

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3: On commence avec une super blague de circonstance.
4: Bonjour, je m'appelle Camille.
5: Bonjour, je m'appelle Jules. J'ai 9 ans et j'habite à Mondensam. On a une blague pour vous.
4: Dis maman, qu'est-ce qui te ferait plaisir pour ta fête?
5: Eh bien, j'aimerais avoir un gentil garçon bien sage.
4: Chouette, je vais avoir un petit frère.
5: Au revoir, salut l'info.
4: Au revoir, salut l'info. On adore vos podcasts.
1: Elle est trop bien cette blague, je vais la raconter à mes potes.
6: Bonjour, salut l'info. Je m'appelle Alice, j'ai 7 ans, presque 8. J'habite à Nîmes et j'ai une charade à vous raconter. Mon premier est un poisson, mon deuxième est un poisson, mon troisième est un poisson, mon tout est un membre de ta famille.
3: Une sirène ?
6: La réponse est ton tonton.
3: Ah mais oui, mon tonton. Enfin, ton tonton.
1: Trop bien cette blague.
7: Bonjour, je m'appelle Livia et j'ai 10 ans. J'habite à Montévrin et j'ai une blague pour vous. Docteur, docteur ! Parfois... il m'arrive de me sentir comme une grenouille. Et qu'est-ce que je peux faire pour vous? J'ai dit, qu'est-ce que je peux faire pour vous? Au revoir.
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0: ça peut pas être la dernière.
1: Bonjour, petits et grands scientifiques de France Musique. Dans ce nouvel épisode du Labo, nous allons répondre à la question d'une jeune auditrice qui nous demande « Pourquoi y a-t-il plus d'hommes que de femmes chefs d'orchestre ?» Bah, en voilà une bonne question, n'est-ce pas SOSO ? Pour y répondre, on file sur la planète orchestre. C'est parti !
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1: En chemin vers cette planète, je découvre quelques récentes études qu'SOSO vient de sortir de sa base de données. Et la question de notre jeune auditrice est bien légitime. D'après le travail réalisé par le site Backtrack, qui a répertorié plus de 30 000 concerts dans 48 pays, seuls 13% des concerts avec orchestre étaient dirigés par des femmes en 2024. Mais pour être plus clair, ça signifie que sur 100 concerts en 2024, seulement 13 étaient dirigés par des chefs d'orchestre. Bon, alors c'est quand même mieux qu'il y a 10 ans, mais on est loin de la parité, c'est-à-dire de l'égalité entre les femmes et les hommes. Bah dis donc, SOSO, il serait temps de se réveiller de ce côté-là. Ah tiens, justement, nous allons nous poser ici, à la Philharmonie de Paris, où se déroule en ce moment un événement qui va nous intéresser, la Maestra, le concours international des femmes chefs d'orchestre. Oh là là, vous entendez ? Ça répète ici, hein ? On sent qu'il y a de l'enjeu.
4: Eh d'accord, mais en fait, ça sert à quoi, un chef ou une chef d'orchestre ?
1: Ah mais oui, c'est vrai. Avant d'aller plus loin, peut-être qu'un petit rappel des fonctions essentielles de la chef ou du chef d'orchestre serait bienvenu. Et justement, on va vivre ça en direct. Une jeune chef qui participe au concours de la Maestra s'avance sur le podium. Je vais essayer de vous décrire ce qui se passe. La chef fait face à toutes les musiciennes et les musiciens. Tous les regards sont braqués sur elle. Elle prend son temps. Elle prend une grande inspiration, elle lève ses deux bras, et c'est parti. Elle donne le top départ. Ses bras s'agitent, son corps danse. Elle semble même dessiner la musique dans les airs. À travers ses gestes, son souffle, son énergie, la jeune chef donne aux musiciennes et aux musiciens son interprétation de l'œuvre de Mozart, c'est-à-dire ce qu'elle ressent, ce qu'elle pense être la bonne manière de jouer, d'entendre cette musique. Mais oui, la chef d'orchestre ne joue pas d'un instrument en particulier, son instrument, c'est l'orchestre.
5: Mais alors pourquoi fait-elle tous ces gestes ?
1: Eh bien ça, ce sont des codes, en quelque sorte. Une fois que la chef a bien travaillé sa partition avant le concert, qu'elle l'a étudiée dans les moindres détails, un peu comme on étudierait un texte, un poème ou un livre, eh bien elle va se servir de gestes et parfois s'accompagner d'une baguette pour pouvoir transmettre plusieurs informations à l'orchestre. C'est elle qui indique les départs, les entrées des instruments pour que personne ne soit en retard ou trop en avance. Elle indique aussi une chose essentielle, le tempo, c'est-à-dire la vitesse à laquelle la musique est exécutée.
6: Allez, allez, on se dépêche!
1: Avec ses gestes, la chef donne aussi des indications de nuances. Moins fort, plus fort, piano, fortissimo! Elle cherche aussi à équilibrer les sons pour qu'on n'entende pas la flûte davantage que le cor, ou l'inverse. Et tout cela, elle le fait en fonction de la partition, de tout ce qu'a voulu la compositrice ou le compositeur qui a donc composé la musique, mais aussi en fonction de ce qu'elle éprouve, de ce qu'elle ressent. Et c'est comme cela qu'une même musique dirigée par deux chefs différentes ne se ressemble pas. Bah écoutez, voici une première version d'une première candidate, les premières mesures de cette symphonie de Mozart.

0: Vous entendez? Il y en a une qui est plus rapide, plus énervée, et une autre un peu plus tendre, un peu plus douce.
1: Ok, super! Mais alors, depuis quand les femmes sont chefs d'orchestre?
0: Eh bien, ce n'est pas si évident à déterminer. Déjà parce que, dans l'histoire de la musique, le métier de chef d'orchestre est assez récent. Il est arrivé lorsque les orchestres sont devenus de plus en plus gros. Il date d'il y a environ 200 ans. Oui, enfin récent, vous me comprenez, quoi. Et concrètement, les hommes se sont carrément accaparés la fonction.
1: Ah, super, et pourquoi?
0: Eh bien parce que le rôle de chef est aussi associé au pouvoir, à l'autorité. Et c'est un métier qui brille, qui peut rapporter de l'argent, de la notoriété. Tout ce que l'on a malheureusement associé pendant des siècles plutôt aux hommes qu'aux femmes. Heureusement, cela change ces derniers temps dans tous les domaines de la société, et notamment grâce à des figures, des phares dans la nuit, des femmes qui ont bravé les regards et l'autorité masculine. Quelques femmes ont dirigé des orchestres au cours du 19e siècle, mais ce sont de rares exceptions. Avec SOSO, on voudrait vous parler d'une Française géniale. Au début du 20e siècle, dans les années 1930-1940, elle est la toute première à diriger le Boston Symphony Orchestra et même plusieurs orchestres dans le monde. Il s'agit de Nadia Boulanger, une femme incroyable qui est aussi connue comme pédagogue, c'est-à-dire comme prof de musique. Elle a vu défiler dans sa classe de grandes personnalités comme George Gershwin, Michel Legrand, Philip Glass ou Quincy Jones, l'un des plus grands producteurs de musique de l'histoire.

0: Ici, à la Philharmonie, j'aperçois dans le jury la directrice du concours Maestra, Claire Gibault. Eh ben devinez quoi ? C'est l'une des premières femmes chefs d'orchestre reconnues en France. Elle a dirigé de nombreux orchestres en Europe, dans le monde. Elle s'est battue pour que les femmes montent sur les podiums. Et elle a ouvert la voie à d'autres chefs, comme Laurence Equilbé ou Nathalie Stutzmann, aujourd'hui invitées partout. Le concours de Claire Gibault ne sert pas seulement à repérer des talents. Il aide à ouvrir des portes et à rappeler que les femmes sont tout aussi talentueuses que les hommes et qu'il est temps d'arriver à l'égalité. Pendant des siècles, les hommes ont monopolisé les postes de pouvoir, dans la société comme dans les arts.
1: Oui, d'accord. Et nous, on restait à la maison, en fait.
0: Et oui, les femmes ont eu accès très tard aux postes de direction. Ce n'est pas une question de talent, mais d'accès à certains métiers, voire même à de nombreux métiers. Heureusement, SOSO, c'est en train de changer. Lentement mais sûrement. Et je peux te dire qu'il y a de sacrés talents dans ce concours Maestra. Oh bah non, mais moi je voulais voir qui allait gagner. Bon bah ok. Allez, retour au labo. Et à la prochaine, petits et grands scientifiques de France Musique. Come on,

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1: En politique, il fut une époque où les débats étaient vraiment tranchants. Quand deux députés réglaient leurs désaccords, sabre à la main. Nous sommes le 21 avril 1967, Neuilly-sur-Seine, deux parlementaires s'affrontent en duel. C'est la 5ème République version cap et épée. Imaginez la scène. Le jardin d'un hôtel particulier, un maître d'armes, des témoins, et non pas trois mousquetaires, mais

Dans la salle des quatre colonnes, il demanda de faire. Vous m'avez traité d'abruti. Pouvez-vous me dire pourquoi ? Parce que je le pense. Je vous en demande réparation par les armes. Contre toute attente, de faire accepte. Le duel se fera à l'épée, comme au 19e siècle. Plus chic que le revolver, plus propre et surtout plus photogénique. Devant journalistes et témoins choisis, l'affrontement dure 4 minutes et s'arrête à la troisième touche, au moment où quelques gouttes de sang coulent, Ribière est légèrement blessé à l'avant-bras. Ce sera le dernier duel officiel de France, la fin d'une tradition chevaleresque vieille de plusieurs siècles. Aujourd'hui, les députés ne s'affrontent plus en duel, mais sur les plateaux télé. Ils ont rangé leurs sabres, mais pas leurs égaux.

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3: Et coucou les petites curieuses et les petits curieux, est-ce que tout va bien? Oui, préparez-vous, ça va gratter.
4: Bonjour, je m'appelle Étienne, j'ai 9 ans et demi et je suis en CM1 à Marseille. Ma question est d'où viennent les poux et comment viennent-ils dans les cheveux?
3: Ah, le cauchemar de tant de parents, ces petits poux qu'on retrouve en général au même moment que l'école. Étienne, mon cher Étienne, c'est un passionné d'insectes qui te répond. Vincent Albouy, c'est à vous.
5: Alors donc, d'où viennent les poux comme espèce? Ben, les poux, nous en avons hérité de nos ancêtres qui n'étaient pas encore des hommes mais qui étaient encore un peu des singes, les ancêtres préhumains, qui eux-mêmes l'avaient hérité de leurs ancêtres. En fait, les zoologistes se sont aperçus depuis longtemps que si vous prenez deux espèces de mammifères très proches l'une de l'autre, si elles ont des poux, les poux sont aussi très proches l'un de l'autre, parce qu'ils descendent comme ces deux espèces du même ancêtre qui, lui, parasitait déjà l'ancêtre de ces deux espèces.
3: Ce qui veut dire donc que chaque espèce est accompagnée de son espèce de poux, chacun ses poux, quoi.
5: Voilà, quand deux espèces divergent, les poux qu'il y a dessus divergent aussi et donnent deux espèces. Donc, voilà, le poux vient de très loin, donc on ne sait pas quel est le premier de nos ancêtres qui s'est fait monter dessus par un poux. Mais en tout cas, ça vient de très loin. Ça, c'est pour l'espèce poux. Maintenant, les poux individuels qui peuvent courir dans nos cheveux, d'où viennent-ils? Eh bien, généralement, ils viennent d'une autre tête qui a déjà des poux.
3: Ah,
5: parce
3: oui.
5: que les poux ne vivent que sur l'homme. Le poux est une espèce spécifique à l'homme, donc ça passe d'un homme à l'autre, d'un enfant à l'autre, d'un adulte à un enfant, d'un enfant à un adulte. Alors, soit ça passe directement, deux personnes dont un qui a des poux sont en contact, mettent leurs cheveux en contact, et voilà. Soit ça peut être par des contacts indirects. Par exemple, une manière classique d'attraper des poux, c'est de poser sa tête sur l'appui-tête du car scolaire sur lequel il y a eu des poux, parce que une autre personne précédemment qui avait des poux s'était mis la tête dessus. Donc voilà, ce sont ces manières-là que les poux utilisent pour passer d'un corps à l'autre. Alors il faut savoir que l'homme a aussi une caractéristique, c'est que ces poux qu'il possède commencent à évoluer en deux espèces différentes. Pour l'instant, ça reste la même espèce, mais en deux populations quand même bien distinctes, ce qu'on appelle le poux de tête, qui vivent dans les cheveux, et ce qu'on appelle le poux de corps, qui vivent sur les poils du corps, et plus précisément sur les poils qui sont autour des organes sexuels. C'est pour ça qu'on les appelle les poux du pubis aussi. C'est ce qu'on appelle les morpions. Donc les morpions sont plus gros que les poux qui sont sur la tête.
3: Et ils ne vont jamais sur la tête, ou inversement, et donc ne vivent que sur nous. Mais Vincent Albouy, est-ce qu'on pourrait attraper les poux d'autres animaux?
5: On ne peut pas les attraper.
3: Ah, d'accord.
5: Quand on ne peut pas les attraper, c'est ils restent pas sur nous. Et d'ailleurs, les poux sont des animaux qui ne restent que sur l'homme vivant, parce qu'ils s'enrichissent de nos déchets, de pellicules, etc. Et c'était une manière qu'avaient les croque-morts d'autrefois de savoir si un patient était vraiment mort. Quand les poux le quittaient, ça voulait dire que sa température était tombée très bas, et ça voulait dire généralement qu'il était mort. Le poux n'aime que l'homme ou la femme vivant.
3: Incroyable. Et alors, j'ai une question en plus de celle d'Étienne, mais pourquoi ça gratte? Pourquoi ça nous démange? Qu'est-ce qu'ils nous font, ces poux, exactement? Ils nous grignotent?
5: Oui, ils mordillent un peu la peau, ils mangent des déchets de peau, des choses comme ça. Ce n'est qu'un parasite vraiment très, très superficiel. Mais il a un gros inconvénient, c'est surtout quand les conditions d'hygiène sont très mauvaises, il transmet des maladies, notamment le typhus, qui fait des dégâts très importants. Dès qu'il y a des guerres, il y a du typhus et il y a des morts.
3: De quoi relativiser si on en attrape chez nous, en France, donc, même si oui, c'est la plaie. Salut les matelots.

Quelle bestiole as-tu choisi ? Ouh là là ! Que d'agitation ! Nous sommes près de l'océan, non loin des côtes même. Notre bestiole vit au fond de l'eau. Et si j'en crois ce que j'entends, elle semble posséder une carapace. Une tortue ? Non, son environnement est plus calme que ça. Ça y est, j'ai trouvé ! Tu as choisi une bestiole fossile. C'est le trilobite. La la la la la la la.

0: Nous voilà 500 millions d'années en arrière, dans une époque mystérieuse appelée Cambrien. Bien avant l'apparition des premiers hommes, bien avant l'apparition des dinosaures. Au Cambrien, les animaux ne ressemblent pas du tout aux bestioles de notre époque et vivent tous dans les océans. Allez hop, en plongée! Ce n'est pas profond par ici, et l'eau est super bonne. Il y a des traces sur la vase, notre bestiole n'est pas loin.
1: Exact, Denis. Je suis juste en dessous de toi. Ta-da!
0: Oh, trilobite, je ne t'avais pas vu.
1: Normal, j'étais dans la vase à la poursuite d'un ver. Mais je l'ai raté. Il était tout maigrichon, de toute façon, alors...
0: Quelle drôle de créature! Le trilobite est assez plat, de la taille d'une savonnette, avec une large tête en forme de demi-bouclier et 15 paires de pattes articulées en dessous. Son corps est composé de trois parties, comme son nom l'indique. Tri signifie trois, trilobite, trois lobes. Deux lobes de chaque côté du corps, le troisième, central, court de la tête à la queue. Le tout est recouvert d'une carapace articulée pleine d'épines. C'est une protection solide, dont l'origine espagnole, carapacho, signifie « écale dure ».
1: Je vois un petit tas. À 2 mètres devant moi. Certainement un ver qui zone dans la vase.
0: Le voilà qui avance doucement. Le trilobite vit dans l'eau, mais il ne sait pas nager. Pour se déplacer, il marche sur le fond de l'eau.
1: Yes! On me la fait pas, moi. Voilà, trou de ver. Et large avec ça. Il doit être bien dodu.
0: Le trilobite tâte frénétiquement les petits bourrelets vaseux avec ses longues antennes. Ça y est, il creuse.
1: Oh, le ver affulé, impossible de le suivre. Il y a du gros sable sous la vase. Oh, quand j'avance, je me frotte dessus et ça me gratte pire que du papier de verre. Ah, je remonte alors.
0: Le trilobite possède deux yeux qui dépassent de sa tête un peu comme ceux des mouches. Ils sont composés de nombreuses petites facettes brillantes, très utiles pour chasser et repérer ses proies. Il fait bien de ne pas poursuivre ses recherches dans le sable. Ça serait dommage de rayer tous ces jolis petits carreaux.
1: Plus rien à l'horizon. Aucun petit tas en vue. Il y a trop de trilobites qui chassent par ici. Il n'en reste plus beaucoup de vers dans le coin.
0: Effectivement, le coin est très prisé par les trilobites. On voit les traces qu'ils laissent sur leur passage. Ça forme comme des mini-routes. C'est très fréquenté par ici.
1: Je vais me rapprocher de la côte. On verra si la nourriture y est plus abondante.
0: Quel drôle d'endroit! De longs tubes creux se balancent dans le courant. Ce sont des éponges. Elles forment des bouquets colorés. Des méduses flottent sous la surface. Oh! Un vivaxia! On dirait une pomme de pin avec des plumes. Cet animal bizarre n'existe plus à notre époque. Le trilobite a l'air de se plaire ici. Il trottine maintenant et tâte la vase à coups d'antenne, toujours à la recherche de petits tas.
1: Oh, c'est plus cool par ici. Et gadouilleux à souhait. Et puis, il y a moins de congénères, ça veut dire plus de bouffe pour Tri-Tri. Tri-Tri, c'est moi. Tri-Tri. D'ailleurs, ça bouge déjà par là-bas.
0: Là où le trilobite est en train de chasser le ver, l'eau est plus chaude. C'est normal, on s'est rapproché de la côte, donc c'est moins profond. J'ai même pied. D'ici, on voit une plage magnifique. Il n'y a rien que du sable, pas un oiseau, encore moins un humain. Normal, on est au Cambrien.
1: Viens là, toi. Viens voir Tri-Tri, joli ver. Sors de la vase. Ah oui, c'est bien. Encore un effort. Ouais, vas-y. Ouh, il est bien dodu. Allez, hop, je tire dessus.
0: Oui, ça ne rigole pas. Le trilobite sort le verre de la vase à coups de patte. Il le déchire, le charcute et le découpe. Ses fines gambettes acérées réduisent le verre en morceaux et rapportent les petits bouts jusqu'à sa bouche. Hé, t'as pas remarqué? On dirait qu'une tempête approche. La surface de l'eau se ride et la vase en suspension trouble la vision.
1: Relax, Denis. Relax, ça va pas m'empêcher de chasser. J'ai une super bonne vue, moi. Ah là là, il est exquis celui-là. Assez rare d'en trouver des bien dodus comme ça. Je suis sûre qu'il y en a d'autres. C'est le paradis, on dirait que je suis le seul trilobite du coin. Ça limite la concurrence, tout pour Tri-Tri.
0: Si tu es le seul trilobite du coin, où sont passés les autres? Ils ont disparu? Ils se sont liquéfiés?
1: Oh, mais t'en poses des questions, j'en sais rien moi. Ils sont peut-être partis ailleurs, en vacances?
0: Tu as raison, peut-être qu'ils n'ont pas disparu, mais qu'ils sont partis, tout naturellement. Les trilobites partent en migration vers des zones plus accueillantes pour se rencontrer, se reproduire et pondre leurs œufs. Ils voyagent parfois en groupe, les uns derrière les autres, à la queue leu-leu ou à touche antenne.
1: Oh, ça suffit, Denis. Tu vas finir par m'inquiéter. Ils sont pas là, c'est tout. Par contre, ce trou-là, il est bien là, lui. Il y a un verre en dessous. Ah, trop cool! Celui-ci est énorme! Ah, je tire dessus!
0: Encore ce bruit! Ça se rapproche! Il y a quelque chose qui cloche par ici. Pas de trilobite, des bruits terrifiants. Et l'autre qui déchiquette son verre tranquille.
1: Cette ombre qui passe sur moi. Oh non, pas lui. L'anomalocaris. Oh, la terreur des mers. C'était le paradis et voilà l'enfer.
0: L'anomalocaris est un prédateur tout plat de la taille d'une chèvre. Avec deux gros bras pleins de pointes et deux énormes yeux globuleux, il raffole des trilobites. Trilobite est mort de peur. Il s'enfonce dans la vase et se roule en boule, comme un cloporte. Il peut le faire grâce au segment de sa carapace qui bouge séparément. Mince, ça ne sera peut-être pas suffisant pour se faire oublier. On dirait que l'anomalocaris l'a quand même repéré. Il fonce sur lui. Quelle attaque fulgurante! Le monstre envoie des coups de pointe pour planter le trilobite. On ne voit plus rien, ça remue la vase. Ça y est, l'anomalocaris renonce. Il file sans sa proie. Trilobite, t'es blessé?
1: Ah, tu m'étonnes. Il m'a défoncé la cuirasse, mais heureusement, j'étais tout rond, enfoui trop profond. Il n'a pas réussi à me sortir de la vase pour me dévorer.
0: Tu peux encore bouger?
1: Non, à peine. Ces énormes pointes ont traversé ma carapace.
0: Je suis désolé pour toi, Trilobite. Ça n'est pas très rigolo, le Cambrien.
1: Ah, c'est la vie, Denis. Et puis, la tempête est là. Je serai bientôt enfoui sous un mètre de vase. Mais ça valait le coup. Ces vers étaient les plus savoureux que Tri-Tri n'a jamais mangé. Allez, adieu, Denis.
0: Adieu, Trilobite. À dans 500 millions d'années, peut-être. Le Trilobite disparaît sous une épaisse couche de vase. Petit à petit, les parties de son corps vont être remplacées par de la roche. Trilobite va devenir un fossile. La mer va quitter cette partie du globe pour laisser place à un désert. Les paléontologues n'auront plus qu'à donner quelques coups de pelle pour le retrouver et l'emporter au muséum. Des humains creusent. Ce sont des scientifiques. Ils sortent un bloc de pierre bien dur, ils l'ouvrent et... Oh, il est bien là, trilobite, tout fossilisé. C'est sûr que c'est lui. Ce n'est pas tous les jours qu'on découvre un visiteur du Cambrien blessé il y a 500 millions d'années. Pendant cette aventure, nous avons entendu le mot d'origine espagnole carapace. Est-ce le pays du chaboté? Un bus pour transporter des aigles? Une enveloppe solide qui protège le corps du trilobite? Bravo! La carapace, carapacho en espagnol, c'est bien une protection, une sorte de squelette qui entoure le corps de certaines bestioles. C'était ébouriffant, mais c'était bestiolement fossile.
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1: 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Hé, fais gaffe avec ta pelle! Y a tri-tri là!

0: 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Bonjour, vous êtes sur la boîte à blagues.
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2: Je suis sûre que vous l'attendiez tous et toutes, c'est enfin l'heure des blagues. Attention, celle-là, elle pique.
3: Bonjour, c'est Amaya, j'ai 10 ans et demi, j'habite à Paris et je voulais vous faire une devinette. Comment une abeille communique-t-elle ? Elle communique par miel. Au revoir.
4: Bonjour, je m'appelle Adam, j'ai 9 ans, j'habite à Villeneuve-la-Garenne. Savez-vous pourquoi les livres ont toujours chaud ?
2: Alors attends, pourquoi les livres ont toujours chaud ?
4: Grâce à leur couverture.
0: Je la connaissais pas et je valide.
5: Bonjour, je m'appelle Pauline.
2: Salut Pauline.
5: J'ai 8 ans et j'habite à Paris. Et je vais vous raconter une blague. Pète et répète sont sur un bateau. Pète ton ballon. Qui reste sur le bateau ?
2: Répète ?
5: Pète et répète sont sur un bateau. Pète ton ballon. Qui reste sur le bateau ?
2: Répète ? Ah, j'adore cette blague. Je pourrais l'écouter pendant des heures.
0: Trop bien cette blague. 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

0: Tu es là? Tu m'entends? Alors ouvre grande tes oreilles, je vais te raconter une histoire. Une histoire qui est arrivée à Toudou, mon doudou. Toudou et la baguette magique. Toudou, mon doudou, est tout mou, tout fou, tout chou, il me suit partout. Le voilà. Approche-toi, mon doudou. J'ai une surprise pour toi. Tiens, voilà. C'est un cadeau. J'espère qu'il te plaira. Toudou prend délicatement son cadeau. C'est une longue boîte avec un beau papier bleu étoilé. Il pose la boîte sur la table. Il se demande ce qu'il peut bien y avoir dedans. Toudou secoue la boîte pour essayer de deviner ce que cela pourrait bien être. Il la secoue encore une fois. C'est léger. Mais Toudou n'a pas la moindre idée de ce que cela pourrait bien être. Et toi, est-ce que tu as une idée de ce que Toudou a reçu comme cadeau? Toudou déchire le beau papier bleu étoilé. Il ouvre la boîte. Il se penche pour regarder. Et là, qu'est-ce qu'il voit? Une baguette magique. Toudou a reçu comme cadeau une baguette magique. Il n'en croit pas ses yeux. Il prend la baguette magique dans ses pattes de doudou et il dit « Abadaba !»
1: Oh.
0: Mais rien ne se passe. Il recommence. Il reprend sa baguette magique et il dit « Akadaba !» Toujours rien. Toudou ne comprend pas. Elle ne marche pas, cette baguette magique, ou quoi? Toudou essaie encore une fois. « Akarbaba !» Puis une autre. « Abababa !» Et encore une autre. Abarbaba. Et toi, est-ce que tu connais le mot magique que doit prononcer Toudou pour faire fonctionner la baguette magique? Ça y est, Toudou se souvient. Il faut dire abracadabra. C'est ça. Toudou donne un coup de baguette magique et dit abracadabra. Ça marche. Toudou donne un coup de baguette magique sur le chat et dit abracadabra, transforme-toi en crapaud. Toudou donne un coup de baguette magique sur le chien et dit « Abracadabra, transforme-toi en tigre !» Toudou donne un coup de baguette magique sur le pain et dit « Abracadabra, transforme-toi en gaufrette !» Et le pain se transforme en gaufrette. Alors Toudou donne des coups de baguette magique partout. Il transforme tout ce qu'il voit en gaufrette. Abracadabra, transforme-toi en gaufrette. Abracadabra, transforme-toi en gaufrette. Gaufrette, gaufrette, gaufrette. Quel gourmand, ce tout doux. Et toi, si tu avais une baguette magique, qu'est-ce que tu en ferais? Qu'est-ce que tu transformerais? Tu veux bien me le raconter? Et maintenant, il est l'heure de danser. Avec tes pieds, avec tes mains, avec ta tête ou avec ton nez.

0: Ouais.
1: C'est quoi un zombie ?
0: Eh bien, un zombie, c'est quelqu'un qui est mort, mais qui regrette. Alors il revient, tant bien que mal.
1: Et c'est gentil un zombie ?
0: Pas tous, mais celui qui est dans la chanson, il est à croquer.
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3: Et coucou les petites curieuses et les petits curieux, vous êtes en forme ? Eh ben accrochez-vous parce qu'on se met la tête à l'envers.
4: Bonjour, je m'appelle Oscar, j'ai 10 ans et j'aimerais bien savoir comment ils font les pilotes d'avion pour pas avoir la tête qui tourne en faisant des loopings. Merci beaucoup, au revoir.
3: Ne pas avoir la tête qui tourne et ne pas vomir, hein, j'ai envie d'ajouter Oscar. Alors c'est une habituée des loopings qui va nous éclairer. Catherine Monoury, double championne du monde de voltige et présidente de l'Aéroclub de France. Alors, vous faites comment, là, les pilotes, toutes vos acrobaties dans le ciel ?
5: Eh bien, on va dire à Oscar que un looping, en fait, c'est une boucle verticale et qu'en fait, ça ne tourne pas vite du tout. En réalité, on a la tête qui tourne quand un avion tourne très vite. Et c'est plutôt quand on fait ce qu'on appelle des tonneaux, c'est-à-dire, tu vois, quand les ailes basculent très vite, là, de temps en temps, on peut arriver jusqu'à 360 degrés secondes. Et donc, il faut savoir suivre, essayer de placer son regard de façon à ne pas avoir la tête qui tourne. La base pour pouvoir faire de la voltige aérienne, c'est d'avoir ce qu'on appelle une bonne oreille interne, c'est-à-dire avoir un bon équilibre naturel. À partir de là, quand tu sais placer ton regard, eh bien, tu n'as pas la tête qui tourne parce que tu suis ce qui se passe.
3: Quand on sait placer notre regard, c'est-à-dire qu'il faut regarder quoi ? Droit devant ? Il faut regarder, faut fixer
5: par exemple,
3: un point ?
5: Pour un looping, on a l'impression dans le mot looping, je pense que Oscar veut dire voltige. Donc,
3: oui,
5: il y a beaucoup de formes.
3: Ça
5: un
3: va looping, dans tous les sens.
5: Voilà,
3: là.
5: Ça va dans tous les sens. Mais un looping, en fait, on va être bien droit, on voit l'horizon, on tire, on va voir le ciel qui passe et on regarde la terre devant soi. En fait, c'est très tranquille, quelque part. Mais quand on tourne très vite, on fixe l'horizon et on calcule. Et quelque part, ton cerveau calcule pour toi quand ça va très vite. Ouah, je dois m'arrêter là. Et tu regardes si c'est bien droit. L'idée, c'est de jamais quitter du regard ton horizon avec le bout de l'aile ou avec le nez de ton avion. Et quand tu regardes, tu sais toujours où tu es et tu n'as pas la tête qui tourne.
3: Mais ça demande un petit peu d'entraînement, j'imagine.
5: Alors, demande...
3: Il n'y a jamais de vomi, par exemple.
5: Alors, en principe, non. Mais... Tu vois, Oscar, moi qui n'ai jamais mal au cœur en avion, normalement, eh bien, une fois, j'ai voulu m'entraîner, il y avait un championnat le lendemain, il y avait de la brume et je me suis dit, il faut que j'y aille quand même. Je me suis mis vertical et j'ai fait tourner justement l'avion avec les ailes. Et quand ça s'est arrêté, je me suis dit, ah, je ne suis pas très bien. Et j'étais un peu malade. Pourquoi ? Parce que je n'avais pas réussi à voir, parce que je n'avais pas pu analyser ce que je voyais. Et donc, je tournais dans une espèce de gloubi-glouba blanchâtre et à l'instinct, parce que j'avais assez d'entraînement pour ça. Et quand je me suis arrêtée, j'étais presque malade. Donc, en fait, le fait de savoir ce qu'on fait, de voir, fait que tu n'es pas malade.
3: Donc l'entraînement, c'est vraiment apprendre à regarder finalement.
5: C'est beaucoup apprendre à regarder, à savoir respecter les vitesses, à savoir faire les mouvements. C'est très long, c'est pour ça que les championnats de voltige se font souvent. Les champions, ils ont au moins 10 ans d'entraînement.
3: Bon, allez, alors on retient bien, hein, droit devant le regard. Mais bon, moi je passe quand même mon tour. Salut les matelots.

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Salut, petites oreilles. Dans cet épisode, tu vas entendre la musique de la danse classique. Une musique faite pour les entrechats et les pas de deux. Alors, enfile tes chaussons et rejoins vite Octave et Mélo sur la piste de danse.

Cette année, Octave et Mélo se sont inscrits au cours de danse classique. Nos deux héros sont impatients de commencer. Mais avant d'entrer dans la salle de danse, chacun passe au vestiaire pour enfiler sa tenue. Un juste au corps, un tutu rose et une paire de ballerines pour Mélo. Un collant noir, un t-shirt blanc et une paire de chaussons gris pour Octave. Mais ce n'est pas si facile. Mélo a fait passer le bras à la place de la jambe. Elle est toute emmêlée dans son juste au corps. Et Octave a mis son collant à l'envers. Zut, ils sont un peu en retard du coup. La salle de danse est immense. Il y a de grands miroirs au mur, de longues barres en bois fixées dessus. Au sol, un parquet qui brille. Et puis, un beau piano noir dans un angle. Octave et Mélo restent sur le pas de la porte. Ils sont un peu intimidés. Entrez, entrez, les invite la professeure. Une dame brune avec un grand sourire et une longue tresse. Les autres élèves sont déjà tous assis en tailleur. La leçon de danse commence par un échauffement. C'est un moment indispensable pour réveiller le corps et l'assouplir. Les enfants tendent les jambes droit devant eux, mettent leurs mains sur leurs cuisses et font des petits cercles avec leurs coups. Allez, à toi de jouer. Échauffe-toi avec Octave et Mélo. Comme eux, fais des cercles avec ton cou. Tout doucement d'un côté et puis de l'autre. D'abord des tout petits cercles, et puis de plus en plus grands. Mais attention, ne va pas trop vite. Ensuite, tu lèves les bras au-dessus de ta tête, le plus haut que tu peux, comme si tu voulais toucher le plafond, et tu relâches. Tu peux le faire plusieurs fois. Et enfin, on bouge les pieds, les orteils en pointe. Ça veut dire qu'ils essayent de toucher le sol. Et puis, flex, ils regardent le plafond, et tu alternes. Pointe, flex. Pointe, flex. Pointe, flex. Pointe, flex. Octave et Mélo se regardent. Bon, pour l'instant, c'est facile. Allez, tout le monde debout, face au miroir, demande la professeure. Mélo est bien concentrée. Elle aimerait devenir une grande danseuse de ballet. Ce premier cours est vraiment important pour elle. Elle suit avec attention les indications de la professeure. Elle met ses talons l'un contre l'autre, les orteils un peu ouverts et commence à plier les genoux. Un peu, c'est le demi-plié. Beaucoup, c'est le grand plié. Allez, on recommence. Encore. Encore et encore et encore. Toujours pareil. C'est long. Au bout d'un moment, Mélo en a marre de refaire sans cesse le même exercice. Si c'est ça la danse classique, non merci. Au contraire, Octave prend beaucoup de plaisir à faire et à refaire les positions. Il est très sérieux.

et la professeure vient même le féliciter. Mello est un peu jalouse. Elle ne lui a rien dit à elle. Elle lance un regard noir à Octave. En plus, lui, il s'en fiche de la danse classique. Octave n'a rien remarqué. Il continue à s'entraîner à faire les positions. Il ne pensait pas qu'il aimerait autant. Guidé par la professeure, le voilà qui se lance dans une série de pas chassés. Qu'est-ce que c'est rigolo ! Mello le suit. Elle aime bien les pas chassés, elle aussi. Ah, ça va mieux.

La leçon s'achève. La professeure se met au piano et les enfants peuvent bouger librement sur la musique. Youpi ! La semaine prochaine, on apprendra encore de nouvelles positions. Et d'ici là, Octave et Mélo vont s'entraîner à refaire des petits et des grands pliés. Dans la bonne humeur, un Mélo.

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2: Bonjour, je m'appelle Héloïse, j'ai 9 ans et j'habite à Paris. J'ai une blague pour vous. Monsieur et Madame Berg ont une fille. Comment s'appelle-t-elle ? Anaïs K, Anaïs Berg. Au revoir, bisous, bisous.
3: Bonjour, je m'appelle Jean-Baptiste. J'ai 10 ans, j'habite à Lézignan-Corbière. J'ai une blague. Un journal est sur un frigidaire. Une personne prend le journal et dit « Oh, des nouvelles fraîches, au revoir !»
4: Je connaissais pas cette blague.
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qui doucement se balance entre grenouilles grelottantes. La grenouille entre, il fait si bon sous la tente.

0: toi.
1: Je suis Touban le serpent.
0: Et tu manges quoi, toi?
1: Je mange des souris.
0: Oui, pas trop bon, ça.
1: Et toi, qui êtes-vous?
0: Moi? Je suis la grenouille à grande bouche. Enfin, j'aimerais bien quitter cette apparence ridicule, car je ne suis pas prince bidule et encore moins charmant.
1: Comment êtes-vous venu?
0: Vous? Mais je suis tout seul là. Alors qu'au départ, on était trois. J'ai été lâchée en fait. Lâchée comme une vieille rainette.
1: Non. Pas lâchée, non.
0: Quoi? Mais comment ça, pas lâcher, non?
1: Tournez-vous vers le miroir, regardez-vous. La grenouille se tourne, et qu'est-ce qu'elle y voit? 6 bras, 3 jambes, 2 pattes, un chapeau, une robe, 2 couronnes et des piquants de partout, de tous les côtés. Chavo, Lila et la grenouille sont tout mélangés, entremêlés, enchevêtrés, avec des bouts de chacun en un, de tous les côtés.
2: Lâchez. Oh. Encore lâchez. Oh.
0: Comment ça lâcher? Nous, on t'a lâché? Mais personne t'a lâché. Et c'est bien ça le problème.
1: La dispute qui s'ensuivit entre les 3 amis fut époustouflante, surréaliste, abracadabrante, fantasmagorique, grotesque, effarante. Un magma d'injures, de têtes et de bras qui s'agitent. Une joute si inouïe que la licha grela vaunouille s'évanouit. Pendant ce temps, au centre de la tente, Touban s'est paisiblement enroulé autour d'un grand narguilé. De belles volutes de fumée s'élèvent à la douce odeur de pommes et envahissent tout l'espace.
0: Chavo! Chavo! Oui?
1: Sous un soleil éclatant, Lila et Chavo se réveillent allongés sur un lit d'herbe fraîche. Devant eux brille une grande mare.
0: Qu'est-ce qu'on fait là? Où sommes-nous?
1: Péniblement, la grenouille s'éveille à son tour.
0: Oh! Bah c'est ma mare là!
1: Elle se précipite au bord de l'eau, elle se penche pour voir et...
0: Oh, joie, elle se voit. Ah, merci, grenouille à grande bouche. Bravo, Touban, et merci, merci. Je suis tellement contente de retrouver ma mare. Elle est splendide avec tous ses nénuphars.
1: L'eau de la mare clapote et 2 gros yeux verts en sortent. Ils observent la grenouille avec envie. Après toute cette aventure, la grenouille est tellement heureuse qu'elle ne se méfie.
0: Tiens, t'es qui toi?
1: Je suis le crocodile.
0: Hein? Eh ben, salut toi et bienvenue dans ma mare.
1: T'as de beaux yeux, tu sais.
0: Hé, Chavo, Lila, venez.
3: Ah,
0: Après toutes ces entourloupettes, on va se gober une bonne petite mouche trompette. Et toi, le crocodile, tu manges quoi, toi?
1: Des grenouilles.
0: Ah. Oui, tiens, marrant, toi, hein. On me l'a déjà faite, celle-là, hein, Lila? Bon, allez, tu manges quoi, toi?
1: Des grenouilles à grande bouche.
0: Ah, ah, ben, à grande bouche.
3: Bon, on n'a pas beaucoup par ici.
1: De l'eau, le crocodile surgit. Au même moment, et fort heureusement, les trois amis disparaissent dans les airs, échappant par magie à une très sérieuse attaque. Et en se volatilisant dans la matière, notre grenouille de dire
0: « Un crocodile dans ma main !»« Ouah, trop bizarre! Trop louche! Allez hop, finis les mouches! Moi, je me la tchave à Paris, on va être des rockstars avec Lila, Chavo et tous mes nouveaux amis !»

0: Merci, Tante Nouka.
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0: qu'est-ce qui se passe?
1: C'est le vent qui souffle, c'est la pluie qui tombe, c'est le tonnerre qui gronde. Les lapins bleus vont s'enrhumer.
2: Ça y est, qu'est-ce que je disais?

0: Émilie est bien ennuyée pour ces lapins bleus.
1: Je suis bien ennuyée pour ces lapins bleus.
0: Qu'est-ce qu'elle pourrait bien faire pour les soigner ?
1: Qu'est-ce que je pourrais bien faire pour les soigner ?
2: Mais tout à coup, le lapin bleu qui est devenu le plus rouge de tous les lapins bleus qui sont devenus rouges s'approche d'Émilie et lui dit
3: « Oh, c'est bien simple, Émilie. Si tu nous faisais à chacun un baiser sur chaque oreille, on redeviendrait bleu. Et ça serait bien. »
1: Moi, je veux bien, mais ça fait beaucoup de baisers.
3: Eh oui, nous sommes 18 lapins et nous avons 2 oreilles par lapin. Ça fait combien de baisers ?
0: Ça fait 36.
1: 36 !
3: Bravo !
2: Émilie embrasse tous les lapins sur les deux oreilles. Et les lapins qui étaient rouges sont bleus. Je veux dire qu'ils étaient heureux, comme avant. Émilie, il est temps de tourner la page suivante.
1: Qu'est-ce qu'il y a dans la page suivante ?
2: Attends un peu, voyons. Ah oui, c'est celle où le poisson rouge... Mais non, je suis vraiment distrait. C'est la page des oiseaux. Tourne.
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8: Et coucou les petites curieuses et les petits curieux, oh, je suis sûre qu'il y en a qui ont l'esprit de compète.
9: Je m'appelle Elena, j'ai 7 ans et demi, je voudrais savoir pourquoi il y a des gens qui veulent toujours être les meilleurs. Merci.
8: Pourquoi il y a des gens qui veulent toujours être les meilleurs ? Elena, je me tourne vers Christophe André, qui est médecin psychiatre, pour tenter de comprendre.
10: Ouais, c'est vrai, Elena, tu as bien observé autour de toi. Il y a des gens comme ça, ils aiment être les meilleurs, ils aiment être les chefs, ils aiment commander les autres, ils aiment qu'on les admire, ils aiment qu'on les applaudisse. Bon, j'ai envie de dire que c'est pas forcément grave s'ils restent sympas avec les autres. Le problème, c'est ceux qui veulent être les meilleurs en rabaissant les autres, ceux qui veulent être les meilleurs en disant toujours aux autres qu'ils sont nuls, voilà, qui sont prêts à être méchants, qui sont prêts à tricher. C'est cela qui pose des problèmes, parce qu'au fond, c'est pas désagréable de se sentir le meilleur, ouais. Voilà, que si tu fais du sport, sentir que tu fais partie des meilleures joueuses de
8: c'est
10: ton...
8: bien, puis ça fait partie de l'ambition, comme
10: voilà,
8: on dit aussi.
10: Voilà,
8: ouais.
10: Donc c'est pas un souci, il faut juste que cette envie d'être dans les meilleurs, sinon le ou la meilleure, ça c'est toujours compliqué de rester le numéro un, mais en tout cas, d'être quand on aime bien faire quelque chose, ben, on aime bien que ça marche, cette envie, elle est pas grave, elle est même assez motivante, à condition de rester sympa avec ceux qui sont pas les meilleurs.
8: Et justement, ceux qui alors font pas ça, ceux qui veulent être les meilleurs, mais au détriment des autres, comme vous expliquez, ça vient d'où ça ? Ça s'explique comment ?
10: Alors, on explique ça bon, peut-être de deux façons principales. D'abord, c'est parce que peut-être on leur a appris à voir la vie comme ça. Ils avaient des parents qui voulaient toujours qu'ils soient premiers en classe. Et peut-être que leurs parents étaient comme ça un peu, voulaient toujours parler plus que les autres, voulaient toujours être plus intelligents, plus forts, plus ceci, avoir une plus grosse voiture que les autres. Enfin, il y a des gens qui croient que le bonheur, c'est être le meilleur. Voilà. En fait, quand on est le meilleur, ou quand on est performant, comme on dit, quand on est fort dans un domaine, c'est vrai que ça apporte du bonheur, mais il ne faut pas oublier qu'il y a plein d'autres choses qui nous apportent du bonheur. Rire avec ses copains, ça nous apporte du bonheur. Être tranquille, faire des choses qu'on aime calmement, ça nous apporte du bonheur. Même si on n'est pas forcément les meilleurs. On peut, par exemple, si tu aimes faire de la musique, ça te fait plaisir de jouer de ton instrument. Tu n'es pas forcément la meilleure musicienne qu'il y a jamais eu sur Terre, mais du moment que tu sais jouer les musiques que tu aimes, tu t'éclates. Si tu chantes avec des amis, un karaoké, des choses comme ça, bah, tu sais bien que tu n'es pas forcément la meilleure chanteuse du monde, mais ce n'est pas grave, c'est agréable. Donc, les gens qui ont toujours besoin d'être les meilleurs, c'est peut-être qu'ils ont une seule façon de voir le bonheur, c'est le succès, c'est la médaille, c'est être sur le podium. C'est pas mal, mais ils passent à côté de plein d'autres choses.
8: Voilà, savoir relâcher la pression qu'on se met tout seul parfois, je vous jure que ça peut être bien, salvateur même. Salut les matelots.

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1: Quelle bestiole as-tu choisie? J'entends des pas dans les herbes et un bruit qui ressemble à un reniflement. Nous sommes au large de l'Australie, à l'opposé de la France sur un globe terrestre. On a beau être en janvier, dans cet hémisphère, c'est l'été. La journée, il fait très chaud, mais les nuits sont fraîches. Mon Dieu, quel cri! Sûr qu'on l'entend à des kilomètres à la ronde. Les caractéristiques d'une sacrée bestiole. Le diable de Tasmanie. Logique, nous sommes là où il vit, sur l'île de Tasmanie. C'est ce terrible rugissement effrayant qui lui a donné son nom de diable. Pas très engageant tout ça. Allez, courage Denis, quand faut y aller, faut y aller. La, la, la.

0: Ça n'est pas vraiment rassurant de se promener en pleine nuit. Mais ça me donne plus de chances de croiser le diable de Tasmanie, puisque c'est une bestiole qui chasse la nuit. Je ne vois pas grand-chose, mais je sens des mousses épaisses sous mes pieds. J'entends le vent dans les arbres gigantesques de la forêt tempérée. Le son des cascades qui coulent le long des falaises. Le chant des grillons et le sifflement perçant d'un perroquet à tête jaune.
1: J'ai faim. Faut que je sois le premier à trouver cette charogne. Parce que là, j'ai vraiment un appétit de tous les diables.
0: Oh, le voilà, en face de moi. Derrière ce grand arbre, un gommier géant. Le diable de Tasmanie n'est pas une très grande bestiole. Il fait la taille d'un petit chien de 6 à 8 kilos. Son pelage est noir, orné d'une bande blanche sur la poitrine. Son museau est gros et ses yeux ronds tout petits. On dirait un petit porcelet à la tête de souris. Pourtant, c'est un mammifère qui appartient au groupe des marsupiaux, comme les kangourous. Il hume l'air sans arrêt. Il doit chercher quelque chose à manger.
1: Qu'est-ce que c'est que cette odeur? Ah, ça sent la vieille chaussette. Mais oui, c'est ça. C'est encore un humain sur mon territoire.
0: Zut! Il m'a repéré! Le diable de Tasmanie a un odorat très développé, grâce auquel il trouve les cadavres dont il se nourrit principalement. Il peut sentir une autre bestiole à plusieurs kilomètres. En plus de cet odorat exceptionnel, il possède une ouïe particulièrement fine, très utile pour repérer des proies comme des grenouilles ou des serpents. Bonsoir, je m'appelle Denis, enchanté.
1: Si tu crois que tu vas m'amadouer avec ta voix de gentil koala, tu te trompes. Ici, c'est mon territoire. Et sur près de 20 km carrés, toute charogne qui s'y attarde est destinée à mon estomac et à aucun autre. Surtout pas celui d'un humain, d'accord?
0: Oh, ne t'inquiète pas. J'ai bien mangé et je n'ai pas faim du tout. Zut, mon ventre gargouille. Désolé, hein.
1: Si tu veux pas de problème, dis-lui de se calmer, pigé. Mais c'est pas tout. Mais il faut que je trouve cette charogne avant qu'un rival me la pique. Ça urge.
0: Le diable se dirige en courant vers une route qui traverse la forêt. La charogne doit se trouver de l'autre côté. Le diable se tient droit sur ses quatre pattes, prêt à se propulser.
1: Ah, les automobiles sont mes pires ennemis. Vous, les humains, quand vous construisez des routes en plein milieu de mon territoire, vous n'imaginez pas qu'on risque de finir sous les roues d'une voiture. Bétonné, vous ne pensez qu'à ça?
0: Le diable scrute la route. Il attend que la voie soit libre. Il n'a pas envie de se faire écraser.
1: Mais qu'est-ce qui se passe ce soir? Pourquoi y a tant de voitures? C'est soir de match?
0: Ça y est, le flux des véhicules s'est enfin interrompu. Il traverse. Attends-moi, j'arrive!
1: Si tu peux pas suivre, laisse tomber, mon vieux. Moi, je fonce vers ma charogne. Je dois être le premier arrivé.
0: Arriver le premier est un mantra de vie pour le diable de Tasmanie. Et ça, dès sa naissance. Sa maman n'ayant que 6 mamelons, pour 20 à 30 petits, seuls les plus rapides pour la tétée survivent. Comme tous les mammifères marsupiaux, le diable de Tasmanie grandit dans le marsupium, la poche ventrale de sa mère. C'est bon, je suis là.
1: Eh ben, mon vieux, il est temps que tu reprennes le sport. Allez, hop, on fonce. Mon festin n'est plus très loin.
0: Le diable repart. Même si ses pattes arrière sont plus courtes que ses pattes avant, ça ne l'empêche pas de courir très vite. Mais ça lui donne une allure un peu bancale, comme s'il boitait.
1: J'y crois pas. Un congénère est en train de manger ma charogne de Wamba. Mon plat préféré. Fiche le camp si tu veux pas avoir de gros problèmes.
0: Le diable de Tasmanie grogne et crie de plus en plus fort pour impressionner son adversaire, puis lui fonce dessus. Leurs puissantes mâchoires qui s'ouvrent en grand pour découvrir des dents tranchantes et pointues s'entrechoquent. La lutte est acharnée. Ils tentent de se lacérer avec leurs griffes et essaient de projeter l'autre au sol. Oh ! Le diable vient de mordre son rival qui se sauve en courant.
1: T'as vu comment j'ai éjecté ce malotru ? Il est pas prêt de revenir manger sur mon territoire. Heureusement que ça n'est pas lui qui m'a mordu. Il aurait pu me refiler le virus qui a déjà tué la moitié de ma famille.
0: Le virus qui décime les diables de Tasmanie depuis 1996 est une sorte de tumeur faciale. La contamination se fait par morsure ou par contact avec un autre diable malade. Heureusement, les habitants de Tasmanie s'engagent pour les sauver. Ils protègent les diables en bonne santé en les isolant de ceux qui sont malades ou en les transférant dans une autre région d'Australie. La mobilisation est générale, le diable étant une véritable mascotte dans le pays. Il a même une pièce de monnaie de collection à son effigie.
1: On t'a fait du bien de manger. Oh, le pénible ce poil. Ah, ça y est. Il me restait un dernier poil à avaler. C'est trop bon, la charogne.
0: Sur une charogne, le diable de Tasmanie mange tout, y compris les poils, les griffes et même les os. Il ne laisse rien. C'est un goinfre qui peut ingurgiter jusqu'à 40% de son poids en un seul repas. Son appétit est gargantuesque. C'est un peu comme si un écolier allait se resservir 30 fois à la cantine. C'est pour ça qu'on l'appelle aussi l'éboueur de la forêt. Ça va? Tu n'as pas trop mangé?
1: Non, tout juste ce qu'il faut. Je suis bien. Je vais pouvoir stocker plein de graisse dans ma queue.
0: En mangeant beaucoup, le diable de Tasmanie accumule des réserves de gras dans sa queue qui s'épaissit. Il puise dans ce stock d'énergie pour survivre quand la nourriture se fait rare. Chez le Tasmanian Devil, Devil, ça signifie « diable » en anglais, une queue bien dodue est donc un signe de bonne santé.
1: Bon, c'est pas tout ça, mais avec tout ce que j'ai mangé, j'ai besoin d'aller faire caca. Oh. Tu viens avec moi ?
0: Pardon ?
1: Bah oui, quoi. Chez nous, les diables de Tasmanie, aller aux toilettes ensemble, c'est une tradition. On n'aime pas trop faire caca tout seul. C'est quand même plus sympa à plusieurs, non? Allez, tu viens, Denis?
0: C'est-à-dire que... Enfin, je suis attendu à la maison de la radio. Au revoir, cher diable. Et surtout, fais bien attention en traversant.
1: Denis? Il est parti. Tant pis. Je vais faire mes besoins tout seul. Et c'est pas ce qu'il perd.
0: Pendant cette aventure, nous avons entendu comment se dit « diable de Tasmanie » en anglais. Est-ce « el diablo des marsupios » ?« Tatamiam divan » ?« Tasmanian devil » Bravo! Diable de Tasmanie se dit Tasmanian Devil en anglais. Devil signifiant le diable. C'était une aventure un peu effrayante, mais c'était bestiolement génial.
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1: on rigole.
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4: Bonjour, salut de l'info. Je m'appelle Clémentine, j'ai 9 ans et j'habite à Passy. J'ai une blague pour vous. Monsieur et Madame Touille ont une fille. Comment s'appelle-t-elle ? Sacha, Sacha Touille. J'adore vos podcasts. Merci, salut l'info.
5: Elle est rigolote, celle-là.
6: Bonjour, je m'appelle Étienne, j'ai 7 ans et demi et je vais vous dire une blague. Dès que l'on prononce mon nom, je n'existe plus. Qui suis-je ? Le silence.
7: Trop bien cette blague.
8: Bonjour, je m'appelle Sacha, j'ai 6 ans, j'habite à Échiger. Je vais vous raconter une blague que j'ai inventée. Toto dit à sa maîtresse, « Maîtresse, maîtresse, je suis en CE1 et je ne veux pas passer en CO2, c'est mauvais pour la planète. »
9: Ah oui, le CO2, c'est ce gaz qui provoque le réchauffement climatique. Bravo pour cette blague inventive, Sacha.
8: Bye bye, salut l'info.
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0: Tu es là? Tu m'entends? Alors ouvre grande tes oreilles, je vais te raconter une histoire. Une histoire qui est arrivée à Toudou, mon doudou. Toudou à la plage. Toudou, mon doudou, est tout chou, tout mou, tout fou. Il me suit partout. Tiens, le voilà. Aujourd'hui, Toudou est à la plage. Il fait beau, il fait chaud, c'est l'été. Toudou a mis son petit maillot de bain. Et il me plaît beaucoup avec son chapeau, son seau, sa pelle et son râteau. Ne bouge pas, Toudou. Je vais te prendre en photo. Oh là là! Mais tu es tout rouge, mon doudou. Tu as pris un coup de soleil? Je vais vite planter le parasol, comme ça tu pourras te mettre à l'ombre. Voilà, Toudou. Viens sous le parasol. Tu peux installer ta serviette et t'allonger pour te reposer. Est-ce que tu veux que j'aille te chercher une glace pour te rafraîchir un peu? Quel parfum tu veux? Vanille? Fraise? Chocolat? Et toi, est-ce que tu aimes manger des glaces quand il fait chaud? Et quel est ton parfum préféré? Toudou, et si on construisait un château de sable? Pour construire notre château, il nous faut un seau, une pelle et un râteau. On remplit les seaux de sable. On les retourne. On tape dessus. Et c'est maintenant qu'il faut faire très attention. Il faut enlever le seau très lentement pour ne pas tout casser. Et voilà un beau pâté de sable. C'est la première tour de notre château. Allez, on recommence, Toudou. Et voilà une deuxième tour. Une troisième. Une quatrième. Toudou, et si on décorait notre château avec des coquillages? Il y a des coquillages ronds, des coquillages longs, des coquillages en forme de chapeau pointu. Il y en a des roses, des blancs, des brillants. On les pose les uns à côté des autres. Un blanc, un rose, un brillant. Puis un blanc, un rose, un brillant. Bravo, Toudou. Tu as très bien aligné les coquillages. Mais où vas-tu? Toudou est parti au bord de l'eau pour ramasser encore plus de coquillages pour que le château soit encore plus beau. Attends-moi, Toudou. Oh, Regarde, Toudou, un petit crabe.
1: Où ?
0: Il marche de travers. Et derrière, les bébés crabes suivent à la queue leu-leu. Ils vont se cacher sous le rocher. Ne mets pas tes pattes, Toudou. Tu vas te faire pincer.

Doudou, qu'est-ce que tu regardes comme ça dans l'eau? Ah, ça, c'est une étoile de mer. Elle est très belle avec ses 5 bras roses orangés. Mais il ne faut pas la toucher. Elle doit rester dans l'eau pour respirer. Et toi, est-ce que tu as déjà vu un crabe ou une étoile de mer? Tu viens tout doux? La mer est en train de monter. C'est l'heure de rentrer. Avant de partir, Toudou veut dire au revoir au château de sable. Mais il ne le voit pas. Il a disparu. La mer l'a emporté avec elle. Alors il faudra que l'on revienne demain pour construire un nouveau château encore plus beau. Et toi, est-ce que tu as déjà fait un château de sable ? Il était grand comment? Et tu l'as construit avec qui? Est-ce que la mer l'a emporté à la fin de la journée?

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2: Et coucou les petites curieuses et les petits curieux, on fait de beaux rêves ?
3: Bonjour, je m'appelle Cyr et j'ai 12 ans. J'aimerais savoir pourquoi certaines personnes parlent en dormant. Merci de me répondre. Au revoir.
2: Eh bien, merci à toi, mon cher Cyr. Pourquoi certaines personnes parlent en dormant, Isabelle Arnulf ? Je pense que vous en voyez quasiment tous les jours, puisque vous êtes chef du service des pathologies du sommeil à l'hôpital de la Pitié-Salpêtrière à Paris. Dans votre laboratoire, il n'y a que des gens qui dorment, j'imagine.
4: Oui, je vous remercie parce que c'est... Et Cyr, je te remercie de ta question parce que c'est passionnant de parler en dormant finalement. Comment ça se fait qu'on parle à un moment où on ne devrait pas ? Alors d'abord, on peut rassurer tous ceux qui parlent dans le sommeil. Hein, c'est à peu près 7 personnes sur 10 qui parlent dans le, qui ont,
2: ah
4: parlent
2: bon
4: dans le sommeil.
2: Autant.
4: Mais qui parlent vraiment beaucoup souvent, non. On est à moins de 3-4% de la population. Et ceux qui sont des gros gros parleurs, ils sont souvent membres d'une famille où il y a des somnambules et puis des terreurs nocturnes. C'est-à-dire des gens qui crient très fort dans leur sommeil. Alors, on a essayé d'enregistrer d'abord ce que les gens disaient dans leur sommeil, et c'est un langage qui est plus préoccupé que ce qu'on dit en éveil. Il y a beaucoup « non, non, ne fais pas ça », c'est « non hein, » qui est prononcé le plus la nuit, puis il y a des noms un peu vulgaires qui sont prononcés plus dans le sommeil que...
2: Des gros mots. Oula.
4: Mais indépendamment de ça, les gens sont quand même capables de dire des phrases très très compliquées la nuit, de faire des discours, etc. Et donc elles le font dans toutes les phases de sommeil. Si on regarde ce qui se passe dans le cerveau à ce moment-là, elles sont dans un état légèrement intermédiaire entre la veille et le sommeil, c'est-à-dire qu'elles sont endormies dans une partie de leur cerveau, mais réveillées dans une autre partie. C'est probablement... Et c'est pas dangereux, donc c'est resté avec l'évolution. Mais qu'est-ce qu'on risque à parler en dormant, à part déranger les autres, parce qu'il y a quand même des gens qui parlent fort, ou révéler un secret, parce qu'on ne contrôle pas ce qu'on dit pendant le sommeil.
2: Ah ben justement, j'allais vous dire, si quelqu'un parle et qu'on lui pose une question pour potentiellement découvrir un secret, la personne va nous répondre vraiment à notre question ou pas
4: oui,
2: forcément là,
4: beaucoup de... Alors les personnes qui parlent en dormant, on les appelle les somniloques.
2: Hein, somniloques.
4: Les somniloques. Et effectivement, on peut arriver à interagir avec eux, à dialoguer avec eux.
2: Faut pas trop le faire, c'est pas très sympa.
4: Oui, puis c'est pas toujours très logique les réponses qu'on a dans ce cas-là.
2: Donc en fait, je ne vais pas découvrir le secret si je pose la question.
4: C'est pas le meilleur moyen de découvrir le secret. La personne peut vous dire quelque chose qui n'a rien à voir. Ce qu'on dit dans son sommeil ne traduit pas. C'est pas parce qu'on dit des choses, des gros mots, qu'on est insultant dans son sommeil, qu'on est comme ça dans la journée. C'est une autre façon de fonctionner du cerveau, donc il ne faut pas s'inquiéter.
2: Et donc si on entend une personne parler dans son sommeil, il vaut mieux la laisser parler toute seule que de venir s'immiscer dans la conversation ?
4: On va avoir tendance à la réveiller, donc il vaut mieux la laisser continuer ses discours nocturnes.
2: Le monologue du sommeil. Alors moi j'en fais partie et c'est pas toujours drôle pour les autres. 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

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Salut petites oreilles. Dans cet épisode, tu vas entendre la musique de la piscine. Celle qui fait splash, splouch et plouf. Alors, mets ton maillot de bain et viens plonger dans l'eau avec Octave et Milo. Cette année, chaque mercredi, Octave et Milo vont ensemble à la piscine pour apprendre à nager. Ils n'ont déjà plus besoin de leur brassard pour aller dans le grand bain. Et bientôt, ils seront capables de mettre la tête sous l'eau. Milo prépare son sac avant de partir. Maillot de bain, bonnet, lunettes de piscine, serviettes et aussi du savon pour se laver après la leçon. Tout y est. Ah non ! Il manque une brosse pour se peigner les cheveux à la sortie. Sinon, ils seront tout emmêlés. Octave, lui, n'aime pas tellement aller à la piscine. D'abord, il faut se déshabiller. Et puis, l'eau est toujours trop froide. Et en plus, il déteste l'odeur qu'il y a là-bas. Celle du chlore, le produit qu'ils mettent dans l'eau pour qu'elle reste propre. Burk ! Bon, mais il n'a pas le choix. C'est quand même important de savoir nager dans la vie. Allez, chacun dans sa cabine pour se mettre en maillot. On se retrouve devant les douches. Oups, j'ai oublié mon bonnet, dit Octave en sortant de la cabine. Je ne vais pas pouvoir faire le cours. Dommage. Mais non, ne t'inquiète pas, je vais t'en prêter un pour cette fois, lui dit Gaston, le maître nageur. Reste ici, je reviens. Zut, pense Octave. Avant de se mettre à l'eau, il faut se rincer le corps sous la douche. Mais je ne suis pas sale, j'ai pris un bain hier. Tente Octave qui n'a décidément pas envie de se mouiller. C'est la règle, Octave, tu le sais, lui dit le maître nageur en souriant. Mais l'eau, elle, fait durer le plaisir. L'eau est bien chaude ici comparée à celle de la piscine. Ça fait du bien. Une fois douchés, nos deux copains se placent en ligne devant le petit bassin. Ici, on a pied partout. Gaston leur explique la séance. Aujourd'hui, nous allons apprendre à plonger et donc à mettre la tête sous l'eau. Trop bien ! Lance Milo, toute contente. Moi, je suis très, très, très sensible des oreilles, dit Octave. J'ai souvent des otites. Je vais regarder Milo plutôt. Octave, tout va bien se passer, tu sais, le rassure le maître nageur. Allez, on commence par apprendre à bien se positionner. Vous faites comme moi, les deux pieds l'un contre l'autre. Les jambes sont bien parallèles.

les bras tendus au-dessus de la tête et les mains jointes. C'est bon ? Maintenant, on plie un peu les jambes, on donne une légère impulsion et on se lance la tête la première. Mélo, tu veux commencer ? Plouf ! Elle est déjà dans l'eau. Gaston se tourne vers Octave. Notre petit héros est tout pâle. Il a les jambes tremblantes. Il a peur de plonger. Allez, à toi de jouer. Aide Octave à plonger dans l'eau. Tu fais comme a dit le maître nageur. Tu mets tes deux pieds l'un contre l'autre. Tes jambes se touchent et elles sont bien parallèles. Ensuite, tu tends tes bras au-dessus de ta tête et tu joins tes mains, les paumes l'une contre l'autre. C'est bon ? Tu es bien positionné ? Tes bras sont bien tendus ? Alors, tu regardes loin devant et hop ! Tu peux pousser sur tes jambes pour faire comme si tu sautais dans l'eau. Tu ne réfléchis pas trop et plouf ! Dans l'eau. Génial. Bravo. Grâce à toi, Octave a réussi à se lancer. Il a plongé la tête la première. Sous l'eau, il découvre des sensations merveilleuses. Tous les sons du dehors sont comme étouffés. Les voix sont lointaines. Il croit entendre celle du maître nageur qui le félicite, mais il n'a pas encore envie de remonter. Il découvre le plaisir de nager sous l'eau. Il se sent léger, comme un petit poisson. Il avance en regardant les gouttelettes d'eau se former sur son passage. C'est beau. Oh ! Une bulle. Il la suit des yeux jusqu'à la surface. Mais bientôt, il n'a plus d'air. Il faut qu'il remonte lui aussi. Gaston le regarde. Bravo Octave, mais tu es un vrai poisson dans l'eau. J'ai même cru voir des nageoires à la place de tes bras. Pour féliciter ses deux petits élèves, il leur propose de terminer la leçon par un petit tour de toboggan. Youpi ! Crient nos deux héros en cœur. Attention à ne pas glisser. Octave et Mélo grimpent l'escalier qui mène au sommet du toboggan. C'est haut, dis donc. Même pas peur. Et un. Et deux. Et trois. Les voilà qui dévalent en suivant les boucles du toboggan. Et plouf, ils atterrissent dans le bassin, les jambes en avant et la tête entraînée sous l'eau. Quand ils réapparaissent, ils éclatent de rire. C'était trop bien. 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

0: 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Bonjour, vous êtes sur la boîte à blagues.
1: Laissez votre message après le...
0: T'as pas des blagues à nous raconter?
2: Tout plein, enfin, c'est toi qui les racontes. Allez, c'est parti.
3: Que dit un rappeur quand il entre dans une fromagerie?
2: C'est pas râpé?
3: C'est du brie!
0: Trop bien cette blague.
3: En fait, c'est Toto, il va chez le boucher et il demande d'avoir de la viande. Et le monsieur, il dit, répète mon petit, je ne t'entends pas. Et le monsieur qui est derrière, il dit, parle plus fort, il est boucher.
4: Monsieur et madame, hyper vite mon slip, ont un fils. Comment s'appelle-t-il?
2: Drôle de nom, je donne ma langue au chat.
4: Jean-Philippe, parce que Jean-Philippe hyper vite mon slip.
0: Trop bien cette blague. 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
5: Salut.
6: Purée, tu m'as fait peur.
7: Qu'est-ce que tu fais ici?
4: Bah, je me balade.
6: Dans cette jungle? Mais t'as peur de rien, toi? Tu as une idée du nombre de bêtes sauvages que tu pourrais croiser ici?
4: Des bêtes sauvages?
6: Des musiciens. Des musiciennes. Mais non! Oh là là, je te charrie. Ils sont tout doux. Ça te dirait qu'on fasse leur connaissance et qu'on visite mon royaume?
4: Oh, ton royaume? T'es une reine?
6: Je suis la reine de la jungle et je m'appelle Jane.
4: Mais Jane, t'es pas une reine. Tu ressembles à une baguette de sushi.
6: Une très belle baguette de sushi, alors? Car je ne traîne pas avec n'importe qui, moi. Je travaille main dans la main avec la chef d'orchestre. Viens avec moi.
4: Je me suis toujours demandé à quoi vous serviez.
6: Tu entends tous ces sons autour de toi? Le chant des oiseaux, le craquement des branches, le bruit des feuilles, la pluie qui tombe. Eh bien, ma chef et moi sommes capables d'ordonner tout ça pour que cela sonne comme la plus belle des musiques. Sauf qu'on dirige non pas la nature, mais un gigantesque instrument humain, une étrange communauté musicale qu'on appelle l'orchestre.
4: En gigotant comme ça, avec les bras?
6: Non mais on ne gigote pas comme ça n'importe comment, mon poussin. Moi je donne la battue.
4: C'est quoi la battue?
6: Là, c'est le rythme.
4: Mais ça veut dire que toi, tu ne joues pas de musique alors?
6: Oui, tu as raison. Je ne produis pas de son moi-même, mais je sais faire plein d'autres choses. Je communique aussi de l'énergie aux musiciens pour que la musique jaillisse.
4: Et la musique, c'est toi qui l'invente?
6: Oh, j'ai beaucoup de talent, mais non, pas celui-là. En fait, je transmets ce qui est écrit sur une partition par une compositrice ou un compositeur. Tiens, regarde, j'en ai une avec moi.
4: T'as une compositrice avec toi?
6: Mais non, coquine, une partition.
4: Ça a l'air hyper compliqué, hein?
6: Ah ben, c'est sûr que ça demande un peu de boulot, mais...
4: Mais comment tu fais pour lire ça, pour te repérer avec toutes ces lignes?
6: Ces lignes, ce sont les portées, et elles contiennent les mélodies jouées par les instruments. Et comme je connais mes partitions sur le bout des doigts...
4: Arrête! T'as même pas de doigts!
6: Mais j'ai peut-être pas de doigts, mais je suis le prolongement de ceux de ma chef. Donc, comme je connais les partitions sur le bout... par cœur, je suis la seule à savoir à tout moment ce que chaque musicien joue. Alors que sur la partition d'un flûtiste ou d'un violoniste, par exemple, seule la musique qu'ils jouent, eux, est écrite. Je guide donc tout le monde, je fédère les musiciens pour créer de l'alchimie.
4: De l'alchimie?
6: De l'alchimie.
4: T'es une baguette magique.

0: magique alors.
1: Ah bah oui, ça oui. Surtout quand je parviens à donner ma propre interprétation.
0: Ton interprétation?
1: Tu as déjà cuisiné un gâteau au chocolat?
0: Oui, moi j'en fais souvent avec mon papy.
1: Eh bien une partition. C'est un peu comme une recette de gâteau au chocolat. Il y a des ingrédients comme les notes de musique. Et c'est la chef qui va décider quel goût elle va donner à la musique. Elle va mettre un peu plus de beurre, un peu plus de sucre. Elle va la faire frire ou au contraire mijoter pour la rendre un peu plus fondante.
0: Moi, je préfère quand ça coule encore.
1: Tu vois, chacun ses goûts. D'ailleurs, si tu demandes à 5 chefs différents de diriger la même musique avec le même orchestre, ça ne sonnera jamais pareil. Ça te dirait d'essayer ta recette? De donner ta propre interprétation?
0: Évidemment, mais il est où l'orchestre?
1: Suis-moi. Viens.
0: C'est loin?
1: Non, c'est juste à côté.
0: Ouais, en même temps, vu ta taille, je me doutais qu'on allait pas faire des kilomètres.
1: Oh ben, elle est facile celle-là, l'autre là, qui fait à peine la taille d'un chimpanzé, tiens. Hein, franchement. Voilà. Nous y sommes. Voici mon maillot.
0: Waouh, mais c'est magnifique ici, il y a même une scène.
1: Et là, tout devant, tu vois, c'est mon trône. Enfin, mon podium. Vas-y, allez, crème dessus, que je te présente.
2: Scusa, temi, ladies and gentlemen. Merci d'accueillir notre jeune chef invité.
1: Dites-lui bonjour, ben allez-y, je vous en prie.
2: Soyez pas timide, faites les présentations.
1: Dirige pour la toute première fois, c'est un peu la jungle, mais te laisse pas impressionner.
0: Je peux y aller?
1: Vas-y. Go! Oui! Faire des gestes plus longs, je sais pas moi, tester les dynamiques, c'est-à-dire la puissance avec laquelle les instruments vont jouer, plus ou moins fort. Tu vois? Voilà. Comme ça. Oui.
0: Et c'est comme ça que je dois bouger mes mains?
1: On va battre la mesure ensemble avec ta main droite. Regarde. Et avec ta main gauche, tu vas faire le reste. Régler l'intensité du son, indiquer aux musiciens quand c'est leur tour de jouer ou donner des indications expressives. En fait, ton corps tout entier est engagé quand tu diriges. Ton regard aussi est très important. Mais en même temps, il existe autant de techniques que de chefs d'orchestre sur Terre. Donc bon, c'est un sujet épineux, tu vois. Et après, le bras, on l'a ou on l'a pas. Et je t'ai dit que certains chefs se passaient carrément de moi et qu'ils dirigeaient comme ça à main nue.
0: Non, pourquoi?
1: Parce qu'ils sont plus à l'aise comme ça. De plus, si on remonte le cours de l'histoire, je n'ai pas toujours existé. Et les chefs d'orchestre non plus, d'ailleurs, n'ont pas toujours existé.
0: Mais alors, comment faisaient les musiciens pour jouer ensemble?
1: Les orchestres étaient plus petits. Il suffisait donc qu'un musicien donne le rythme et les autres suivaient. Sinon, à l'Opéra de Paris ou dans les églises, on utilisait une autre technique.
0: Laquelle?
1: Celle du batteur de mesure qui se plaçait en bord de scène et qui frappait le rythme au sol. L'aide d'un grand bâton. Ça fait penser à JB.
0: C'est qui JB?
1: Tu connais pas JB? Mais si, JB, tu sais, JB, le compositeur, le directeur de l'Opéra de Paris, le surintendant de la musique du Roi-Soleil. Lui, il frappait le sol avec une énorme canne. Mais un jour, eh ben pas de bol, il s'est planté ce truc dans le pied.
0: Oui.
1: Oh!

0: son pied s'est infecté. Il a refusé de se faire amputer et il est mort. J'aime pas penser à ça. Alors que s'il m'avait utilisé moi, il aurait pas eu ce problème. Donc ensuite, voilà, je suis arrivée sur le marché.
1: Et c'était quand ça ?
0: Au 19e siècle. Comme l'écriture de la musique est devenue plus complexe et que les orchestres se sont étoffés, le métier de chef d'orchestre s'est imposé. Et moi avec, pour que les musiciens assis au dernier rang de l'orchestre ne ratent aucune indication. C'est quand même plus pratique quand quelqu'un décide pour tout le monde quand on fait de la musique à 60, 80 ou même 1000.
1: 1000 musiciens, mais c'est énorme.
0: Ah bah oui, 1000 musiciens, là je peux te dire qu'il faut les mener à la baguette. Mais au final, tu sais, moi, ce qui m'émeut le plus, c'est cette énergie qui circule entre les musiciens à travers leurs regards et leurs gestes et qui passe chacun d'eux. Et ça, c'est le miracle de la musique. Ça, ça va te donner de l'énergie pour toute ta vie.
1: Je rêve, tu vas pleurer.
0: Oui, je suis un petit peu émue, mais tu sais tout, tu vois, parce que, en plus, moi, si j'étais pas capable de me contrôler, bah, il faudrait mieux que je change de métier.
1: Il te restera toujours les sushis.
0: Oh, t'es pas possible, toi. Franchement, allez, viens, bon, Non, là, t'exagères. Allez, il se fait tard, je te ramène chez toi.
1: À qui ?
0: Non, en liane. Allez, je connais un rapace, viens. Ciao tout le monde. Et c'est parti.
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0: Tut.
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3: Et coucou les petites curieuses et les petits curieux, on parle président, ministre, parlementaire et juge.
4: Bonjour, je m'appelle Julien, j'ai 16 ans et je voudrais savoir depuis quand on parle de séparation des pouvoirs et s'il n'y a toujours que 3 pouvoirs. Voilà, merci, au revoir.
3: Et merci à toi pour cette question, Julien. Je suis avec Anne-Charlène Bézina, maître de conférence en droit public, spécialiste de la Constitution. Alors, depuis quand on parle de séparation des pouvoirs et n'y a-t-il toujours que 3 pouvoirs ?
5: Alors, je réponds à Julien que la séparation des pouvoirs, elle est très ancienne. On la date des écrits des premiers penseurs des Lumières, on va dire, c'est-à-dire dans cette période où c'est en fait Montesquieu, le grand auteur, qui est associé à cette idée de la séparation des pouvoirs, même si un peu avant lui, John Locke, déjà, avait théorisé un peu. Ce qu'on a essayé de faire avec ce dogme de la séparation des pouvoirs, c'est de faire une liste de ce qu'il y a de plus important à faire dans un État. Tout ça, on l'a fait pour éviter que ça ne revienne qu'à une seule personne, c'était le roi, avec cet absolutisme où il pouvait tout décider pour tous les pouvoirs. Et donc, on a fait une liste de ce qu'il y avait à faire dans un État et on s'est dit, on va séparer ce qu'il y a à faire dans cet État et le donner, si possible, en plus à des acteurs à chaque fois différents.
3: Pour que ce soit plus équilibré, pour que justement le roi ne décide pas de tout, quoi.
5: Déjà pour que ça soit limité, pour que ça soit transparent, pour qu'on sache ce qui est fait dans un État, et en plus pour que ça soit, en effet, séparé et donné à d'autres personnes que le roi. Donc, il n'y a pas vraiment que 3 pouvoirs, si on réfléchit
3: complètement. Alors, les 3 pouvoirs, déjà, pour les plus jeunes, peut-être, est-ce qu'on peut dire ce que c'est ?
5: Voilà. Alors, en effet, il y a normalement, on dit toujours qu'il y a 3 pouvoirs, même s'il y en a un petit peu plus, on le verra. C'est le pouvoir de faire la loi, le pouvoir législatif, qui est le plus important souvent, le pouvoir d'exécuter la loi, c'est-à-dire de prendre tous les actes qui vont être impliqué par cette loi, et peut-être aussi de négocier à l'international eh bien, le respect de nos lois.
3: Donc, l'exécutif.
5: C'est l'exécutif, le pouvoir de l'exécutant. Et puis, après, on a le pouvoir de faire appliquer les lois au quotidien quand il y a des conflits, des problèmes. Et ça, c'est le pouvoir judiciaire. Donc ça, c'est nos 3 grands pouvoirs tels qu'ils ont été théorisés par Montesquieu. John Locke, lui, il en voyait un autre, par exemple. Il estimait qu'il y avait un pouvoir fédératif, c'est-à-dire le pouvoir de négocier les traités internationaux. Et aujourd'hui, quand on réfléchit, on se dit, il y a un pouvoir d'indépendance des médias, de la presse, il y a un pouvoir territorial. Et donc, tous ces éléments-là, on pourrait les faire rentrer dans la séparation des pouvoirs. L'idée, c'est d'avoir une séparation, d'avoir des organes qui travaillent ensemble pour limiter l'absolutisme d'un seul. C'est la théorie initiale qui veut qu'il y en ait que 3, mais en fait, il y en a bien plus.
3: En espérant que les indépendances, à chaque fois, soient évidemment bien respectées.
5: Alors, on essaye de faire ça avec des chiens de garde au niveau de chacun des pouvoirs, avec des juges qui essayent de se préoccuper qu'au quotidien, l'indépendance de chacun soit vérifiée. Et c'est surtout des libertés fondatrices, je pense notamment à celle de l'expression, de l'indépendance des juges. C'est des éléments qui doivent être vraiment vérifiés au quotidien par nos juges pour qu'on ait encore confiance dans notre démocratie. C'est très précieux.
3: Ah oui, très précieux, particulièrement en ce moment. 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

0: On s'écouterait pas une petite bestiole sur mon petit France Inter?
1: Quelle bestiole as-tu choisie? On dirait des pas de mini-bestioles qui marchent sur du gravier. Une bestiole qui fait si peu de bruit sous l'eau, ça pourrait être un Bernard l'ermite. Je vais vérifier ça tout de suite en prospectant les fonds de l'océan.

0: Des algues, du sable, du corail, je suis face à une composition aquatique typique des côtes du Portugal.
1: Alors là, non, il n'y a rien par ici, non. Rien par là non plus.
0: Ah, la voilà la bestiole. Une coquille de mollusque avec des pattes. Je ne m'étais pas trompé. Il s'agit bien d'un Bernard l'Ermite. Celui-ci vit dans la coquille vide d'un gastéropode, un de ces jolis coquillages qu'on ramasse sur la plage. Bonjour, monsieur l'Ermite.
2: Oh là, mais ça va pas te crier comme ça. Tu veux nous faire repérer?
0: Oups! Le Bernard l'Ermite s'est subitement recroquevillé dans son abri. Ah, le voilà! Il réapparaît lentement. Il sort d'abord ses grosses pinces, à la carapace jaune-marron tachetée de rouge, puis ses deux paires de pattes avant. Je pense qu'il doit bien faire 10 cm de long. Il sort enfin sa tête. Elle est surplombée de deux petits yeux qui lui font comme des antennes. Bonjour, monsieur l'ermite.
2: Désolé, camarade, j'aime pas trop me faire surprendre. Moi, c'est Bernard, mais tout le monde m'appelle Nanar.
0: Moi, c'est Denis. Vous avez trouvé une belle planque, on dirait, avec cette coquille.
2: Une planque? Mais c'est plus que ça, c'est une partenaire. Elle m'héberge et moi, je la balade partout. Tu parles.
0: Contrairement à celui de ses cousins les crabes, le corps du Bernard l'Ermite n'est pas entièrement recouvert de carapace. Son abdomen est mou et très fragile. Alors, pour se protéger, il s'abrite dans des cavités abandonnées, comme le font les ermites chez les humains. C'est d'ailleurs de là que lui vient son nom commun, le Bernard l'Ermite.
2: Il y a déjà assez de bestioles qui construisent. Pas besoin d'en rajouter. Alors, on recycle. Bah oui, surtout les coquilles de gastéropodes. Oh, ce sont nos habitations préférées. Et pas seulement parce qu'elles sont solides.
0: Comme le Bernard l'Ermite possède un abdomen qui tourne, il préfère généralement les coquilles en spirale des gastéropodes. Comme il les choisit principalement en fonction de sa taille, il doit en changer à chaque fois qu'il grandit. C'est donc assez souvent, puisqu'il grandit par mues successives. Environ une vingtaine en 15 ans de vie.
2: D'ailleurs, je viens justement de terminer ma dernière mue. Faut que je trouve une nouvelle coquille et une bonne. Car cette fois, j'en changerai plus. Tiens, en voilà justement une sur les graviers. Là, derrière toi.
0: Bernard se soulève en se mettant debout sur la pointe de ses deux grosses pinces avant. Son abri sur le dos, il se dirige rapidement vers la coquille. Il l'inspecte en la faisant tourner. Oups! Deux pattes s'extirpent de la coquille. Elle est déjà habitée.
2: Oh là là! Sors pas les griffes! Je ne faisais que regarder. Oh, belle coquille, camarade! Du fin gastéropode, et je suis connaisseur.
0: Nanar fait demi-tour pendant que l'occupant de la coquille se recroqueville aussi sec.
2: Je vais aller voir dans les rochers. Des fois que la marée nous aurait apporté une bonne surprise.
0: Tu pars en quête de nourriture ou tu parles toujours de ta recherche de coquille?
2: De la coquille, pardi. Sempre a concha. Toujours la coquille, comme on dit au Portugal. Qu'est-ce que c'est que cet énergumène là-devant? Oh, camarade! Mais c'est quoi cette drôle de coquille que tu nous as trouvée?
0: On dirait un bouchon en plastique. Mais oui, c'est le bouchon d'une bouteille de lessive.
2: Oh, du plastique! Oh, il n'y a plus que ça dans la mer. Pas terrible comme abri. Nous, les Bernard l'Ermite, on a besoin de coquilles en forme de colimaçon. Comme ça, avec nos appendices du bout de l'abdomen, on peut s'accrocher solidement aux parois du fond. Sinon, on glisse.
0: Oh non! Nanar s'est fait entraîner dans un éboulement. Bernard!
3: Tout va bien ? Ça y est, j'aperçois ses petits yeux brillants au fond de sa coquille. Ça va ? Il ressort les pattes de sa coquille, puis sa tête.
2: Oui, ça va, ça va. Oh, Denis, tourne-toi et regarde-moi cette beauté posée sur le sable.
3: Ah oui, c'est une magnifique coquille de gastéropode. Elle est d'un joli bleu, nacré et semble-t-il bien torsadée comme il faut.
2: Cette coquille a l'air d'avoir été déposée spécialement pour moi.
3: Le Bernard l'ermite se dirige vers la belle coquille pour vérifier qu'elle est bien abandonnée.
2: Ah, c'est bon, elle est libre. C'est qu'elle m'a l'air spacieuse en plus. Oh, et pas un trou. Je déteste les courants d'eau. Parfait. Bon, ça y est, je crois que j'ai trouvé mon ultime demeure.
3: Bravo, Nanar! Comment ça se passe maintenant? Tu fais un état des lieux ou tu changes de coquille tout de suite?
2: Oh là là, pas de précipitation, camarade. Tu sais, on est très prudents, nous, les Bernard l'ermite. Même pour faire des bébés, on évite de sortir de nos coquilles. Oh, faudrait pas attirer les prédateurs. Il ne manque qu'une chose. Là, sur le rocher à gauche, cette anémone de mer sera parfaite pour ma nouvelle coquille.
3: Le Bernard l'ermite, toujours niché dans sa coquille, entreprend de décrocher l'anémone comme s'il cueillait une fleur. Il utilise ses grosses pinces avec une telle délicatesse que la bestiole ne se referme même pas quand il la décroche. Ça y est, il la dépose sur sa future coquille. L'anémone se fixe immédiatement dessus. C'est magnifique, Bernard! Eh bien, qu'est-ce que tu attends pour t'installer?
2: C'est vrai ça, qu'est-ce que j'attends? Allez, Nanar, vas-y mon petit bonhomme, fais ton trou!
3: Le Bernard l'ermite s'approche de la coquille qui vient de fleurir en prenant soin de ne pas se séparer trop tôt de l'ancienne. Avec ses grosses pinces, il la retourne pour disposer l'orifice vers le haut. Puis en un mouvement, il s'expulse de son ancien abri et entre directement dans le nouveau. Le mouvement entraîne la coquille dans une petite roulade qui la remet dans le bon sens. La pointe vers la surface, l'orifice vers le sable.
2: Oh là là, mais quel pied! Elle est parfaite, cette coquille!
3: Nanar, ne bougez pas. Ne vous retournez pas. Je crois qu'il y a une pieuvre qui vous guette.
2: Oh, purée de mort!
3: Oh! Elle s'écarte d'un coup. Pourquoi ce brusque mouvement de recul? Elle semble dérangée. Pourtant, la coquille ne bouge pas. La pieuvre l'assaille à nouveau, mais s'en échappe aussi sec. Elle s'en va.
2: Ah! Tu croyais vraiment que mon anémone était juste là pour faire joli, hein? Eh ben non! La pieuvre a été irritée par ses filaments urticants. Tu vois, entre camarades, on se rend des services. Oh, chère anémone, en guise de remerciement, je vais vous montrer du pays.
3: Mais, c'est quoi cette odeur immonde?
2: Ça, un nanar qui a fini sa retraite. Il est mort, quoi. Avant de partir, il nous a envoyé un signal olfactif pour nous dire qu'il libérait sa coquille.
3: Eh ben dis donc, pour des ermites, on peut dire que vous avez le sens de la communauté. Pendant cette aventure, nous avons entendu le mot portugais « concha ». Que signifie-t-il en français? Ermite? Crabe? Ou coquille? Et oui, concha signifie coquille. Sempre a concha. Toujours la coquille, comme dit Nanar. Et pour les gourmands, c'est aussi le nom d'une succulente pâtisserie portugaise. En forme de coquille, évidemment. C'était une aventure solidaire et c'était bestiolement génial.
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4: Bonjour, je m'appelle Khalil, j'habite à Gentilly, j'ai 10 ans et j'ai une blague. Que donne un mouton et un cochon qui s'accouplent?
5: Un drôle d'animal sûrement.
4: De la porcelaine.
5: Et hop, suivante.
6: Bonjour, j'ai 9 ans, je m'appelle Titus, j'habite à Paris. Je vais vous faire une devinette. Combien y a-t-il de différence entre un robot et une pizza?
5: Ah, langue au chat.
6: 0, car ils sont tous les deux automates.
7: 1, 2, 3, 4, 5. Elle est rigolote, celle-là.
5: Ah, voilà notre ami Toto.
8: Bonjour, je m'appelle Mathilda, j'ai 9 ans et demi et j'habite à Ivry-sur-Seine. La maîtresse demande à Toto. Toto, qu'est-ce que tu veux faire quand tu seras grand? Chanteur. Ah oui, très bien. Et comment s'appellera ton groupe? Dentifrice. Hein? Pourquoi? Parce que quand je sortirai une super chanson à la radio, on dira « Voici le tube de dentifrice ».
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1: Chers amis, bonjour.
2: Bonjour.
1: Nous sommes à Cos, ce village du département de l'Ariège, proche de Foix, à l'entrée d'un parc naturel. Quel est ce parc naturel ? C'est le parc naturel régional des Pyrénées ariégeoises, c'est son nom. Le village qui nous accueille cette semaine compte 400 habitants, qui est juste à côté du chef-lieu du département de l'Ariège, comme vous le savez. Le bassin de vie de l'agglomération de Foix, c'est 33 000 habitants. Et qui dit Ariège dit Pyrénées. Cos est d'ailleurs donc une des entrées du parc naturel régional des Pyrénées ariégeoises. Et ici, principalement, c'est le massif du Plantorel qui s'étend tout en longueur, en parallèle de la haute ligne de crête des Pyrénées qu'on visualise bien, qu'on connaît bien. D'ailleurs, de façon géographique, on peut classer le département de l'Ariège en trois catégories. Il y a la plaine d'Ariège, vers Pamiers, située plutôt dans le nord du département. Donc des plaines, des collines de faibles vallons, où l'agriculture est très présente. À l'opposé, le plus au sud, le haut pays ariégeois, qui représente les hautes montagnes des Pyrénées, avec des sommets à plus de 1000 mètres. Et entre les deux, et c'est là que nous sommes, à Cos, le piémont pyrénéen, qui regroupe notamment ce fameux massif du Plantorel. Nous avons juste avant le début de l'émission proposé aux personnes présentes une sélection jeune. Il y a eu un nombre de candidats incroyables, ça a été très chaud. La façon de départager les candidats n'a pas été la façon la plus facile pour nous, de nombreuses questions. Et ont été donc les vainqueurs de cette sélection, Sarah Chabot et Mathieu Cochet-Croisier. Les voici. Bonjour Sarah.
3: Bonjour Nicolas.
1: Tu as un grand sourire. Tu regardes quelqu'un. C'est
3: mon petit frère.
1: C'est ton petit frère qui est là juste au premier rang et qui saute de joie, oui, déjà de te voir participer au jeu. Sarah, en quelle classe es-tu ?
3: Je suis en troisième.
1: Dans quel collège ? Dans quelle commune ?
3: À Mazères.
1: Mazères, c'est pas loin d'ici.
3: Oui.
1: Tu connaissais Cos ?
3: Non.
1: C'est tout petit, hein, c'est vrai. C'est un village. Sarah, quelques mots sur toi. Qu'est-ce que tu aimes bien ? Qu'est-ce qui te fait bouger ? Qu'est-ce qui te fait vibrer dans la vie ?
3: J'aime bien le dessin, le sport.
1: Alors, qu'est-ce que tu dessines ?
3: Un peu de tout, des personnes, des paysages.
1: Comment c'est venu cette passion pour le dessin ? Comment ça commence ? Tu te souviens ?
3: Depuis que je suis petite, j'aime bien dessiner.
1: D'accord. Et en sport, qu'est-ce que tu pratiques ?
3: Je pratique du badminton.
1: Tu peux nous rappeler en quelques mots les règles du badminton pour donner envie à ceux qui nous écoutent d'y jouer ?
3: Faut pas mettre le volant dehors déjà.
1: Premièrement, oui, forcément.
3: Il faut marquer des points.
1: Tout simplement. On joue à combien ?
3: Ça peut se faire en simple ou en double.
1: Bien, je te souhaite bonne chance, Sarah.
3: Merci beaucoup.
1: Bonne chance, Sarah Chabot, avec Mathieu Cochet-Croisier. Bonjour Mathieu.
4: Bonjour Nicolas.
1: Tu es lycéen ?
4: Je suis en terminale à la fois, oui.
1: Et tu aimes la culture générale, c'est ce
4: Absolument.
1: Que tu m'as dit. Ah, vraiment. Et d'ailleurs, tu participes à la rédaction d'un journal, c'est ça, dans ton
4: Tout à
1: lycée ?
4: Fait. Le journal du lycée, oui.
1: Je suis très fier de lire. Il s'appelle le journal du lycée.
4: Absolument. On n'a pas trouvé d'autre nom.
1: D'un autre côté, c'est un nom efficace, hein. On voit tout de suite de quoi il s'agit. Et que peut-on lire dans ce journal du lycée ?
4: Donc on a commencé il n'y a pas si longtemps et on fait des articles de variété essentiellement axés sur la jeunesse en l'occurrence.
1: Un exemple d'article récent ?
4: L'un des derniers articles qu'on va bientôt poster, on a interviewé la nouvelle mairesse de Foix sur, en l'occurrence, le jeune des rôles dans la ville, comment impliquer les jeunes en politique et des choses de ce genre.
1: Ah oui, c'est bien. Est-ce que les élus, par exemple, répondent facilement à vos sollicitations ?
4: La mairesse, en l'occurrence, a été très accessible et très aimable avec nous, oui.
1: Alors, j'en profite pour lui passer un message, puis peut-être que vous pourrez lui transmettre. Il faudrait qu'elle fasse la demande pour que le jeu des miroirs vienne à Foix.
4: Ça on lui passera bien. Alors.
1: On viendra avec grand plaisir parler de cette ville de Foix. Mathieu Cochet-Croisier, Sarah Chabot, bonne chance pour le spécial jeune. Première question bleue, une question de Marceau Leclerc, qui habite Amplepuis, dans le Rhône. Quel célèbre parc d'attractions peut-on visiter juste à côté de Poitiers, dans la Vienne ?

0: Le futuroscope.
1: Le futuroscope.
2: C'est le futuroscope à côté de Poitiers. Parc de loisirs à thème technologique, le Futuroscope dit Futuroscope de Poitiers, mais c'est juste à côté de Poitiers. Question bleue aussi de François Monnier qui habite Blois. Quand on est jeune, nous formons un groupe de 20. Alors, jeune, nous formons un groupe de 20 pour atteindre un nombre de 32 à l'âge adulte. Qui sommes-nous ? C'est comme ça que François vous pose la question. Genre de devinette, voyez. Jeune, nous formons un groupe de 20 pour atteindre un nombre de 32 à l'âge adulte. Que sommes-nous ou qui sommes-nous ? 32 à l'âge adulte.
3: Les dents ?
2: Oui, il s'agit des dents dans cette question devinette. Quelle ambiance, quel soutien pour Sarah et pour Mathieu. Autre question bleue de l'association Les Bernaches de Saint-Armel dans le Morbihan. Qu'est-ce qui fut inventé par Cyril Demian en Autriche, à Vienne, en 1829, et qui s'est développé en Italie avant de devenir un objet emblématique de la musique populaire en France ? Je repose la question, qui est un peu énigmatique aussi. Qu'est-ce qui fut inventé par un Autrichien en 1829, Cyril Demian, qui s'est développé en Italie avant de devenir un objet emblématique dans la musique populaire en France. Proposez des réponses, si vous voulez bien.
1: Un piano.
2: Ce n'est pas un piano.
3: Violon.
2: On l'appelle parfois piano...
1: Un accordéon. Accordéon.
2: Oui, c'est l'accordéon, parce qu'on l'appelle parfois le piano à bretelles. Instrument de musique avant de la famille des bois, à clavier, à soufflet. Oui, c'est en effet l'accordéon, inventé à Vienne, en Autriche, en 1829. En réalité, il en existe différentes versions et il en existait même des versions plus anciennes en Asie. Mais bon, on parle de l'invention souvent de l'accordéon qu'on connaît en Autriche. Question blanche de la part de Daria Leluyer à Pommery-de-Quintin, dans le département des Côtes d'Armor. À quoi correspond ce qu'on appelle l'art lyrique ?
4: C'est la poésie.
3: C'est la poésie chantée.
4: La poésie. Et qui la poésie ? Qui demande plus la poésie chantée, je pense.
3: La poésie ?
2: Ah, ce n'est pas la poésie, mais c'est poétique.
1: Le chant ?
2: Oui, mais quel type de chant ? L'art lyrique.
1: L'opéra ?
2: Oui, l'art lyrique, c'est l'opéra. Exact. Question blanche maintenant. Une question d'Olivier Vervin au Plessis-Brion dans le département de l'Oise. Voici la question telle que posée par Olivier qui l'a écrite sur une carte postale. Alors il y a des coups de tampon de la poste partout. Donc je vais essayer de trouver les mots. Mais évidemment, on a vu cette question auparavant. Mais je dois me concentrer pour lire ces mots, cette question d'Olivier. Gravé à jamais dans l'histoire du sport, que s'est-il passé devant le café appelé le Réveil Matin à Montgeron, dans le département actuel de l'Essonne? Voilà, donc c'est un événement dans l'histoire du sport qui s'est déroulé devant le café du Réveil Matin, et c'était en 1903. À votre avis, qu'est-ce que ça peut être ? Proposez des réponses. Pardon d'insister, mais voilà, c'est ouvert. Vous avez 36.
1: C'est un sport avec des balles ? Qui se joue avec des balles ?
2: Non, proposez des noms de sport. C'est pas un sport avec des balles, non. Non.
3: Ah, des noms de sport ?
2: Oui, parce que c'est un sport. C'est...
1: Avec des raquettes ?
2: Non, alors devant un café, voilà, c'était...
1: De la pétanque ?
2: Non, mais après ça a bougé, hein, c'était
1: du...
2: un...
3: Du foot, du basket point...
1: Du vélo ?
2: Un événement, oui, alors c'est du vélo, mais quel événement ?
1: Le Tour de France ? Tour de France ?
2: C'était le départ du premier Tour de France, 1903, devant ce café du Réveil Matin à Montgeron, qui se trouve de nos jours dans le département de l'Essonne. Et coup de chance pour vous, la question rouge nous permet de rester dans le même domaine. Tirage au sort. École Marcel Pagnol de Bouillet-Loret, c'est cette école dans les Deux-Sèvres qui nous a envoyé cette question. Sur le Tour de France cycliste, donc, dont la première a eu lieu en 1903 et dont le départ avait été donné devant le café le réveil matin, dans le Tour de France cycliste, à quoi correspond le maillot blanc ?
3: Le plus jeune ?
1: Alors, le meilleur jeune. Le meilleur coureur jeune.
2: Donc le maillot blanc est porté par
1: le meilleur coureur jeune, enfin le plus haut dans le classement et le plus jeune en l'occurrence.
2: Et dans le classement
1: général.
2: Général, c'est ça. Bonne réponse complète. Le maillot blanc est porté par le meilleur jeune au classement général. Il faut qu'il ait moins de 25 ans, ou en tous les cas 25 ans au plus dans l'année du Tour de France en question. Bravo pour ce parcours, sans faute. Sarah Chabot, Mathieu Cochet-Croisier, voulez-vous tenter le Vous en rêviez du jeu des 1000 euros ?
3: Oui.
2: Vous rêviez du banco ou vous vous êtes dit « Oh là là, si j'y joue, je m'arrêterai avant ?»
1: On est joueurs.
2: Ouais, vous
1: on
2: êtes
1: est...
2: joueurs ?
3: On va tenter le banco.
2: J'ai un peu compris que vous tentiez le
1: banco.
2: Banco !
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2: Question banco de François Monnier qui habite Blois. Une seule réponse. Et combien de temps de réflexion pour le banco ?
3: Une minute.
2: Une minute, c'est ça. De combien ? Non, c'était pas la question.
1: C'était pas ça.
2: Ah oui, ça aurait pu être une question banco. Je suis pris à mon propre piège. Alors, la question elle-même, la question de François. Attention, une minute, donc une seule réponse. De combien de faces est composée une pyramide tronquée ? Une pyramide à base carrée et tronquée sur son sommet.
1: Sept. Non.
2: Six. Eh oui, six.
1: Oui.
2: Comme par exemple le fromage, le Valençay, qui est une pyramide tronquée. C'est ça. Donc, non tronquée, cinq faces. Et quand elle est tronquée, c'est six faces. Une en haut, une en bas et quatre sur les côtés. C'est le nombre de faces composant une pyramide tronquée. La bonne réponse était six. On vous applaudit, Sarah et Mathieu. On applaudit François Monnier qui va recevoir 45 euros pour cette question sur la pyramide tronquée à Blois. Je vous offre également le récepteur radio France Inter FM et DAB+, le petit Larousse illustré 2024 et un bel album, une rétrospective sur l'histoire du manga de Mathieu Pinon, également paru chez Larousse. Bonne journée et à demain si vous le voulez bien.

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3: Et coucou les petites curieuses et les petits curieux, sortez les mouchoirs.
4: Laine, j'ai 4 ans et demi et je voudrais savoir pourquoi nos yeux pleurent quand on est triste.
3: Pourquoi nos yeux pleurent quand on est triste? C'est tellement bien dit en plus, Antoine Brézin, vous qui êtes ophtalmologiste et chef de service à l'hôpital Cochin à Paris. Que pouvez-vous répondre à la petite Madeleine?
5: Eh bien Madeleine, c'est une très jolie question et la réponse est très difficile du point de vue médical. Il se passe plein de choses quand on est triste ou quand on est ému. Et pourquoi ça se passe? Eh bien c'est très compliqué. En fait, notre cerveau est relié à tous nos organes, ou presque. Et nos glandes lacrymales, qui sont situées sous nos paupières, eh bien comme beaucoup de nos autres organes, elle est reliée à des nerfs.
3: La glande lacrymale, pour Madeleine qui a 4 ans et demi, c'est celle qui produit les larmes.
5: Voilà, c'est comme des petites éponges qui peuvent se vider de leur contenu, qui sont donc sous nos paupières. Et ces glandes lacrymales, elles reçoivent des nerfs. Elles sont innervées, ce qu'on appelle. Et on pense que lorsqu'on est triste, ces impulsions d'émotion vont se transmettre à la glande lacrymale et que c'est pour ça qu'on pleure. Alors ce qui est très étonnant, c'est qu'on pense que l'homme est la seule espèce qui pleure quand elle est triste.
3: Ça n'a pas été observé sur aucun autre animal que l'humain.
5: Je ne suis pas vétérinaire, mais je ne connais pas tous les animaux et je ne sais pas qui pourrait connaître tous les animaux. Mais on sait bien qu'un animal domestique, si vous laissez un chien tout seul à la maison, il va finir par pleurer parce qu'il n'a pas ses maîtres. Mais l'expression de sa détresse, ça va être décrit. Mais l'expression de la détresse humaine, elle peut non seulement s'exprimer par les cris, bien sûr, mais également par les larmes. Et il y a des gens qui pensent que ça a été un avantage sélectif pour l'homme au cours de l'évolution. Autrement dit, imaginez l'homme préhistorique qui vivait dans la forêt, il y avait plein d'espèces prédatrices qui pouvaient s'attaquer à l'homme. Et si l'enfant en détresse ne pouvait que crier, ça aurait pu alerter un prédateur. Mais si la détresse peut également s'exprimer de manière silencieuse par des pleurs, eh bien peut-être que ça protégeait le bébé à l'époque préhistorique. Alors voilà, ce sont des hypothèses, mais en tout cas, à ma connaissance, eh bien, l'être humain est le seul qui pleure quand il est triste.
3: En tous les cas, c'est une émotion forte qui déclenche ses pleurs, ses larmes.
5: Alors, les larmes peuvent être déclenchées par plein d'autres choses, évidemment. Si vous recevez du shampoing dans l'œil, à la surface de la cornée, vous allez avoir un larmoiement réflexe qui n'a rien à voir. Mais la question de Madeleine, c'était
3: quand on est triste.
5: Et quand on est triste, eh bien, il y a tout un câblage neuronal, hein, avec nos neurones, de l'émotion. Et les larmes font partie de cette expression de la tristesse.
3: Et est-ce qu'on pleure pareil quand on est triste, qu'on soit petit, moyen ou grand?
5: Alors, dans l'éducation, c'est une question difficile. Hein, ça dépasse la spécialité, l'ophtalmologie. Qu'est-ce que je fais? Mais il y a, au cours de l'éducation, un contrôle des émotions. Quand on est tout bébé, on n'a pas d'autre vraiment manière d'exprimer notre tristesse qu'en criant ou en pleurant. Et puis, au fur et à mesure de l'éducation, on apprend un peu à contrôler ses émotions. Et les larmes ne sont pas aussi systématiques lorsqu'on est triste.
3: Je vous pose la question aussi parce qu'on peut avoir l'impression que plus on vieillit, moins on a de larmes en stock, si je dois le dire comme ça. Est-ce que c'est vrai ou pas du tout?
5: C'est vrai si on le mesure de manière très rigoureuse, mais je pense qu'on peut continuer à pleurer parce qu'on est triste, même quand on est très âgé. En revanche, le contrôle des émotions se modifie avec l'âge. Et puis, c'est terrible, mais notre sensibilité s'émousse, peut-être quand on est plus vieux.
3: Moins sensible, peut-être, mais plus sage, ça c'est sûr. Salut les matelots!

Au sud-ouest de la Bretagne, au milieu de l'océan qui scintille, s'étend la plus grande et la plus enchanteresse des îles bretonnes, Belle-Île-en-Mer. Ici, la nature est somptueuse, sauvage. Les vagues roulent contre les immenses falaises. Le sable est blanc et l'eau turquoise. L'île est un petit paradis. Hélas, pas pour tout le monde. Au nord-est de ce territoire enchanté, s'élèvent de hauts murs. Derrière cette muraille froide et infranchissable, de jeunes garçons, entre 13 et 21 ans, le crâne rasé, vêtus de blouses blanches, triment comme de pauvres diables. Bienvenue à la colonie pénitentiaire de Belle-Île-en-Mer, également connue sous le nom de Bagne pour enfants. Nous sommes en 1934. Et c'est ici, depuis plus de 50 ans, qu'on enferme la mauvaise graine, les petits voyous, bref, tous les incorrigibles qui n'ont plus peur de rien. Qu'ont-ils fait, ces bandits-là? Eh bien, souvent pas grand-chose, en vérité. Certains ont été abandonnés par leurs parents, ou bien ils ont volé du pain, d'autres encore vagabondent dans les rues. Et comme de la mauvaise herbe qu'il faut arracher avant qu'elle ne devienne trop envahissante, à Belle-Île, on mate tous ces vauriens. On les redresse à coups de punition, de discipline et de mauvais traitements. Mais tout cela, heureusement, ne va pas durer. Bientôt, le souffle de la révolte va gronder. Comment les adolescents prisonniers du bagne de Belle-Île-en-Mer ont réussi à changer l'histoire? Ma foi, c'est la grande aventure de cette odyssée!

0: Le sol est Abfort en ce 27 août 1934. Il est près de midi. Le ventre d'Émile gargouille et dans sa tête, il pense...
1: Oh purée, j'ai les crocs.
0: Ce matin, il n'a pas réussi à avaler son pain dur. On a beau être habitué, certaines choses vous restent coincées au fond du gosier. C'est comme l'odeur, tiens. Elle est insupportable. Ici, à l'atelier de fabrication de conserves, la chaleur est étouffante. Tout le monde sue à grosses gouttes et avec seulement 2 douches par semaine... Forcément, ça sent très vite le vieux rat crevé.
1: Même dans la rue, j'étais plus propre.
0: Émile a 15 ans, et cela fait 10 mois qu'il a été envoyé à Belle-Île.
1: Belle-Île? Belle-Île, mes fesses, oui. C'est l'enfer, ici. En plus, je faisais rien de mal dans la rue. Je dormais ici et là, je cirais des pompes, je vendais des journaux, et quick, je me suis fait embarquer. C'est quand même pas ma faute si mes parents n'ont rien à secouer de ma poire. Aïe!
0: Émile déteste fabriquer des conserves. Il faut tordre le fer, et le fer, ça coupe.
1: Aïe.
0: Lentement, il passe sa langue sur son palais. Sa bouche est sèche. Un petit jus de pomme, là, tout de suite, pour épancher sa soif. Ou bien sauter dans les vagues fraîches. Oh oui, ce serait géant. Ouais, faut pas rêver. Les gardiens ne le lâchent pas d'une semaine. Toujours, il faut couper et assembler, travailler vite, travailler bien, et surtout ne pas moucheter. Sinon, ça pleut des coups dans tous les sens. Parfois, et c'est rare, on arrive à chuchoter avec son voisin.
2: Hé, Paul, psst. Paraît que certains ont réussi à s'échapper de ce trou.
3: Réussi? Non, mais essayez, oui. C'est arrivé 4 ou 5 fois, je crois. Chaque fois, les fuyards se sont fait rattraper. Ou bien, ils sont morts.
2: Morts? Ça n'alerte personne? Y'a pas quelqu'un qui se dit qu'un truc tourne pas rond, ici?
3: Eh non, je crois même qu'ils sont persuadés de nous faire un cadeau.
1: Tu parles d'un cadeau?
4: Hé là-bas, silence, ou on vous en colle une.
0: Il, c'est la société, l'ordre, les juges, la police. Tous ces adultes qui, au nom du bien commun, enferment ces adolescents pour mieux les exploiter. À Belle-Île, les jeunes bagnards travaillent 11 à 13 heures par jour, 300 jours par an. Ils réparent les bâtiments, ils cultivent la terre, ils lavent le linge, ils cuisent le pain, ils fabriquent des cordes ou bien des conserves qui seront ensuite distribuées dans toutes les prisons de France.
4: Le travail, la discipline de fer, c'est comme ça qu'on empêche la mauvaise graine de mal tourner.
0: À quelques mètres des ateliers, assis dans son bureau, le directeur, Donatien Turban, est en pleine conversation téléphonique.
4: Ne vous en faites pas, monsieur le ministre. Ici, loin des villes, nos détenus, enfin, je veux dire, les jeunes garçons dont nous avons la charge, respirent le bon air pur. On leur apprend un métier et lorsqu'ils sortiront, ils diront merci à la France. Des têtes bien faites dans des corps sains. Voilà ce qu'on en fait.
0: Ben voyons. 17h, le clairon sonne. C'est l'heure du dîner. En randonnion, les petits détenus quittent leurs ateliers. Direction, le réfectoire.
4: Silence! J'ai dit silence! Faut vous frapper pour que vous compreniez?
0: Tout le monde s'assoit, puis la soupe est servie. Émile jette un œil à droite et à gauche. Ça y est! Il a repéré Paul qui... Oui, heureusement, n'est pas très loin. Même s'ils ne peuvent pas vraiment se parler, ça lui fait du bien de le savoir à côté. Les adolescents, affamés, se jettent sur leur soupe. Paul avale le liquide, coup de cuillère après coup de cuillère, mais ce qu'il regarde, là, à côté de son quignon de pain dur, c'est son morceau de gruyère. Le fromage, c'est ce qu'il préfère. Oh oui, il adore enfoncer ses dents dans la matière mi-moelleuse, mi-caoutchouteuse. Oh pétard, il a l'eau à la bouche. Mais il ne peut pas. Le règlement est clair. Interdiction de toucher à son fromage avant d'avoir terminé sa soupe. Alors, il continue de plonger sa cuillère dans son bol. Mais cette soupe-là, c'est rien du tout. C'est de la pisse de chameau, voilà ce que c'est. Ça remplit pas le ventre. Il ne tient plus. Les gardiens ont le dos tourné. C'est le moment ou jamais. Vite, il croque dans le bout de fromage. Ah Dieu, oh c'est bon. Ah c'est merveilleux. C'est délicieux. Oh non, purée, il s'est fait gauler. Aussitôt, les gardiens lui tombent dessus. Il le jette par terre et le roue de coups. Silence tout autour. L'air est électrique. Sans se regarder, tous les garçons, dans un seul et même mouvement, comme une vague qui se casse contre les rochers, se lèvent en criant. Ils sont 100 face à 2 gardiens. L'heure de la revanche a sonné. Tout vole. Les assiettes, les fourchettes, les tables, les bancs sont renversés. Ils cassent tout. Oui, oui, allez-y, allez-y, les amis. Impossible de les arrêter. En quelques minutes, l'ordre du monde est renversé. Et là, soudain, ils la voient. La porte du réfectoire, elle est restée ouverte. À eux, la liberté. 55 adolescents, parmi lesquels Émile et Paul, se ruent dans la cour. Grâce à une échelle oubliée dans un coin, ils escaladent le mur. Les voici dehors. Sans réfléchir, ils se mettent à courir. Ils courent à toute vitesse. Où ? Ils l'ignorent. Là-bas, droit devant, le plus loin possible. Le monde, les couleurs, les odeurs leur sautent au visage. La beauté de la nature éblouit leurs pupilles. Un vent frais les enveloppe. Ils entendent les grillons, ça sent la mer. L'herbe est douce, les épines de pin craquent sous leurs pieds. Yahoo ! Enfin l'aventure ! Yahoo ! À la colonie pénitentiaire, c'est la panique. À 20h, le directeur sonne l'alarme.
5: L'heure est grave! Il faut retrouver ces vauriens coûte que coûte!
0: Il appelle les gendarmes.
6: Allô, allô? Vous avez demandé à la police? Ne quittez pas!
0: Mais zut! La ligne est occupée. Oh, bah de toute façon, ils ne sont pas assez nombreux. Qu'à cela ne tienne, moyennant quelques pépettes, les habitants de l'île, locaux et touristes confondus, acceptent de prêter main forte. 20 francs par minot retrouvé, c'est ce qu'on appelle un marché en or. Commence alors une terrible chasse aux enfants. L'île tout entière est prise d'une véritable frénésie. Les pêcheurs surveillent les côtes, les paysans ont la fourche levée, fouillent leurs champs, des vacanciers tirent en l'air avec leurs carabines. Parmi tout ce beau monde, il y a le poète, Jacques Prévert. En vacances sur l'île avec quelques amis, il assiste à cette horrible chasse à l'homme, impuissant, horrifié.
7: Ce ne sont que de pauvres gosses qu'on traque comme des bêtes. Le monde est devenu complètement fou.
0: Les adolescents, de leur côté, ont réussi à se cacher. Séparés en petits groupes, ils ont trouvé refuge dans les grottes ou bien dans les bois.
2: Hé, Paul, tu les entends?
5: Ils sont où, ces bons à rien? On va les ramener par le slibard, s'il le faut.
0: L'île est fouillée de fond en comble. Et dès le lendemain, les 55 évadés ont été retrouvés. Cette histoire, heureusement, ne s'arrête pas là. Le député Louis Rollin, fervent défenseur de l'enfance maltraitée, interpelle le Parlement et l'opinion publique. Est-il juste d'emprisonner des enfants? Ne vaudrait-il pas mieux éduquer, plutôt que de punir et enfermer? C'est la question qu'on lit sur toutes les lèvres.
8: La parole est à monsieur le président du conseil.
0: À sa suite, le journaliste Alexis Danan se saisit lui aussi du dossier. Incognito, il décide de mener l'enquête à Frasne-le-Château, une institution située dans l'est de la France, où l'on place de jeunes mineurs qui se sont rendus coupables de petits vols, de vagabondage ou bien de mendicité. Ce qu'il découvre lui retourne l'estomac. À son retour, le 3 octobre 1934, il publie un long article qui émeut fortement les lecteurs. Enfin, les enfants emprisonnés ne sont plus représentés comme de dangereux voyous, mais comme les victimes d'un système terriblement violent. Enfin, la société prend conscience de la souffrance endurée par les jeunes détenus plongés dans l'enfer des bagnes pour enfants. Le gouvernement réagit. Le directeur de Belle-Île est lourdement puni. La lutte pour la protection de l'enfance prend de l'ampleur. Les citoyens, toujours aussi choqués, manifestent dans toute la France. En 1945, une nouvelle loi est votée pour imposer l'éducation au lieu de la répression. Quant au bagne de Belle-Île, rebaptisé Institution publique d'éducation surveillée, il ne fermera ses portes qu'en 1977. Oh, purée, ça a été long! Autrefois, on considérait les enfants comme des êtres inférieurs aux adultes, des êtres sans vraiment de droits, sans rien pour les protéger. Heureusement, les temps ont changé. Il n'est plus possible d'enfermer des enfants parce qu'ils ont été abandonnés par leurs parents ou parce qu'ils sont orphelins. Et lorsqu'un mineur de moins de 18 ans doit être jugé par un tribunal, il est entendu par un juge spécial

Derrière cet épisode, il y a Fanny Leroy, Anne Niro, Jean-Philippe Jeanne, Cédric Diallo, Jacques Prévert et moi, Laure Grand-Besançon.

0: Le poète Jacques Prévert a longtemps été hanté par les scènes auxquelles il a assisté lors de son séjour à Belle-Île. Il a écrit un poème pour rendre hommage à tous ses enfants. Il s'intitule « La chasse à l'enfant ». En voici un extrait.
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2: 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Monsieur et Madame Seller ont un fils. Comment s'appelle-t-il ?
3: Alors, le fils de Monsieur et Madame Seller.
2: Jacques Seller.
3: Ah ben oui, Jacques. Jacques Seller.
4: Bonjour, je m'appelle Alix, j'ai 8 ans. Je vais vous raconter ma blague. Deux pommes de terre traversent la rue. L'une se fait écraser. Que dit l'autre pomme de terre ?
5: Oh, purée !
6: Allô ? Bonjour, je m'appelle Ilouan, j'ai 6 ans. J'aimerais bien vous raconter une blague de Toto. Toto, où tu as mis la passoire ? Je l'ai jetée, elle était pleine de trous.
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Il est l'heure d'aller se coucher, mais mon doudou s'est encore caché. Doudou. Mon doudou. Où es-tu? Où te caches-tu? Je crois que mon doudou est encore parti à l'aventure. Quel coquin ce doudou! Est-ce que tu veux venir chercher mon doudou avec moi? On y va!

Mais qu'est-ce qu'on fait là? Où est-ce que l'on est? On est sur le dos d'un oiseau. Tu entends le battement des ailes de l'oiseau? Le ciel est bleu, le soleil brille. Tu es bien installé? Tu sens comme les plumes de l'oiseau sont douces? Regarde, d'ici, la ville semble toute petite. Elle semble aussi petite qu'un confetti. Et les gens, aussi petits que des fourmis. Écoute. On vole si haut, si loin, que l'on n'entend déjà plus rien. On n'entend plus les voitures, ni les camions, ni les motos. On entend seulement le grand battement des ailes de l'oiseau. Est-ce que tu crois que mon doudou se cache ici, dans le ciel ? Le vent se lève. De gros nuages blancs apparaissent dans le ciel. Ils ont l'air doux comme du coton et mousseux comme de la crème chantilly. Doudou ? Je te vois. Je vois le bout de tes oreilles qui dépasse. Mon doudou s'est caché derrière un gros nuage blanc en forme de chaton. Tu viens ? On va l'attraper ?

Trop tard. Le vent a chassé les gros nuages blancs. Le ciel est redevenu bleu. Mais où est encore passé mon doudou ? Je crois bien que mon doudou veut jouer à cache-cache avec moi. Mais qu'est-ce que c'est que ce bruit ? Oh ! Un dragon céleste ! Un dragon jaune et orange, avec une très longue queue, de grands yeux, un gentil sourire et deux délicieux trous de nez. Écoute, le dragon bâille. Il est fatigué. Il a bien volé aujourd'hui. Il est l'heure d'aller se coucher. Doudou, c'est toi ? Mais qu'est-ce que tu fais sur la tête du dragon ? Tu lui chantes une berceuse ?

le dragon s'est endormi. Dors bien, petit dragon.

Fais de beaux rêves. Mais où est-ce que mon doudou s'est caché cette fois-ci? Tiens, un vol de cigogne. Un vol de cigogne passe dans le ciel. Les cigognes ont un long cou, un long bec et de grandes ailes. Elles volent le cou tendu. Elles font des milliers de kilomètres chaque année. Tu entends? Les cigognes ne crient pas, elles ne chantent pas. On dit qu'elles claquettent. On dit aussi que les cigognes annoncent l'arrivée du printemps et qu'elles portent chance. Écoute. Une des cigognes claquette bizarrement. Mais ce n'est pas une cigogne. C'est Doudou. Tu es là. Je te vois. Tu es assis sur le dos d'une cigogne. Comme je suis contente de t'avoir retrouvée. Tu viens, Doudou? On vole ensemble dans le ciel?

Si tu as envie, mon doudou, on peut rester ici et se reposer sur ce gros nuage blanc, doux comme du coton, mousseux comme de la crème chantilly, et se laisser bercer par le souffle du vent. Dors bien, petit doudou. 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
1: Et coucou les petites curieuses et les petits curieux, bouchez-vous le nez, ça va sentir mauvais.
2: Bonjour, c'est Marc. J'aimerais savoir qu'est-ce qui arrive dans les égouts à Paris et où ça va ensuite.
1: Eh bien, à ton service, mon cher Marc. Sabine Barle, chercheuse en urbanisme et même spécialiste de ce qu'on appelle le métabolisme urbain, est là pour te répondre.
3: Eh bien, il y a beaucoup de choses qui arrivent dans les égouts à Paris et dans beaucoup de villes d'ailleurs. Déjà, arrive dans les égouts toute l'eau que nous avons consommée dans la maison. Donc, elle vienne de notre évier, du lavabo, de la douche, de la baignoire ou des toilettes. Mais arrive aussi toutes les eaux qui sont utilisées dans tous les bâtiments, les eaux qui sont utilisées dans la rue pour la nettoyer, et puis les eaux de pluie qui ruissellent à la surface du sol, dans les caniveaux, et puis qui sont avalées par les bouches d'égouts. Alors, toutes ces eaux, elles sont réunies.
1: Elles arrivent toutes au même endroit.
3: Voilà, elles arrivent toutes au même endroit, dans un grand tuyau. Et c'est pour ça qu'on dit qu'à Paris, on pratique le tout à l'égout, puisque toutes les eaux vont dans le même tuyau. Et alors, en langage technique, on appelle ça le réseau unitaire. Ce tuyau, il est très grand, plusieurs mètres de largeur, surtout quand on s'éloigne de la ville. Puisqu'en fait, un réseau d'égouts, c'est un peu comme un arbre. Il y a une petite branche, puis une branche plus grande, puis plus grande, puis plus grande. Et puis à la fin, il y a comme un tronc qu'on appelle un émissaire. Et ces eaux, elles sont amenées dans une station d'épuration.
1: Elle est où? Alors, si on prend la question de Marc, il demande à Paris. Elle est à la sortie de Paris. Il n'y en a qu'une pour tout Paris?
3: Alors, à Paris, il y a une station d'épuration principale, celle où vont quasiment toutes les eaux de l'agglomération parisienne, même s'il y en a quelques autres ailleurs. C'est la station d'épuration d'Achères, qui se trouve à plusieurs dizaines de kilomètres de Paris, au bord de la Seine, et qui a une capacité de traitement d'environ 7 millions d'équivalents habitants, c'est-à-dire la pollution équivalente à 7 millions d'habitants. Donc c'est une installation énorme. Et donc dans cette station d'épuration, eh bien, on va traiter les eaux de façon à rendre à la Seine une eau qui sera non pas pure, mais en tout cas une composition qui, en théorie, la rend non nuisible pour la Seine. Mais en aucun cas, c'est une eau qu'on va mettre dans un tuyau d'eau potable, parce qu'elle n'est absolument pas potable.
1: Donc si Marc ferme les yeux, il faut imaginer sous la ville de Paris, plein de tuyaux dans tous les sens qui arrivent vers un gros tuyau. Là, on nettoie, et je mets plein de guillemets à nettoie cette eau-là, et hop, elle repart dans la Seine.
3: Voilà, mais c'est pas tout. Ce n'est pas tout. Parce que dans une station d'épuration, on produit des boues d'épuration. Et ces boues d'épuration, elles contiennent une partie des matières polluantes qui sont contenues dans les eaux d'égout. Et on est obligé de les traiter, elles aussi, de façon à, après, par exemple, les utiliser en agriculture sous forme d'engrais. Et puis, il y a encore autre chose, c'est que le tuyau d'égout, il est très grand pour pouvoir contenir beaucoup d'eau de pluie, mais il y a des fois où il pleut tellement qu'il se remplit.
1: Et donc, ça déborde?
3: Alors, non, on essaye de faire en sorte que ça ne déborde pas dans les rues, parce que ça serait un petit peu embêtant, surtout qu'il y a du pipi et du caca dedans. Mmh. Et donc, il y a un dispositif qu'on appelle le déversoir d'orage, qui fait que quand il y a trop d'eau dans l'égout, eh bien, il se déverse directement dans la Seine.
1: Sauf qu'il y a maintenant un grand bassin de stockage de cette eau, construit exprès pour les JO. 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

0: À peine Jeannette sut-elle marcher qu'elle aima regarder le ciel à la nuit tombée et voir apparaître les étoiles. Dès qu'elle sut parler, elle adora dire à son premier quartier
1: « Coucou la lune !»
0: Et quand elle se lève aux aurores, elle n'a qu'une hâte, aller scruter le ciel et voir le soleil se lever.
1: Oh, c'est joli!
0: Faut dire que Jeannette a habité le pays où le ciel est toujours bleu. Mais depuis son arrivée dans sa nouvelle maison du Nord, le ciel est désespérément de la même couleur. Gris, gris, comme disait sa mamie. Ce matin, Jeannette se dit que peut-être enfin ça va changer. Alors elle va vite soulever les rideaux avec une lumière d'espoir dans le regard. Mais non, zut de zut, une fois encore, il fait gris, gris. Jeannette est vraiment très très inquiète. « Oh non, ce n'est pas possible, je ne reverrai jamais le soleil », se dit-elle. Jeannette devient alors songeuse et se souvient du bleu du ciel. Une couleur et des mots qui lui rappellent de beaux moments, mais qui n'existent plus que dans le passé. « Dis soleil, quand reviendras-tu ?» Préoccupés par l'installation et l'organisation de leur nouvelle vie, les parents de Jeannette ne sont pas attentifs aux tourments de leur fille, si sensible à l'air du temps. Alors, voyant cette petite Jeannette bien désemparée et perdue dans les caprices du temps, les fées du temps qu'il fait décident de prendre les choses en main et de se réunir pour discuter de la situation. Il est temps d'intervenir au plus vite. Pendant le conciliabule, les fées du temps qu'il fait réalisent qu'il n'y a pas une minute à perdre et qu'il faut envoyer dès maintenant une émissaire pour réconforter la petite et lui expliquer la raison de ce ciel si nuageux et déprimant. La fée Charline, la fée des nuages moqueurs, est la première à se lancer dans cette aventure qui s'annonce bien délicate.
2: Coucou, ma petite Jeannette!
0: Surprise, Jeannette se retourne et aperçoit la fée Charline enchevêtrée dans de gros nuages qui se jouent d'elle et prennent un malin plaisir à la déstabiliser. Ils sont bien trop grands pour cette fée, pense Jeannette en souriant. Bonjour, la fée des nuages moqueurs, dit la petite fille impressionnée par cette visite.
2: Je suis envoyée pour t'aider à mettre de la lumière et du soleil dans ta vie et t'aider à sortir de ta tristesse. Nous, les fées du temps qu'il fait, nous avons observé que tu étais bien trop triste. Et notre mission est de t'apprendre à aimer la pluie et le vent, comme tu adores le soleil et les étoiles. Car tu sais, chaque chose a sa raison d'être.
3: Oui, mais quand j'étais dans mon ancienne maison, je pouvais voir le soleil dès mon réveil. Tu vois, nous sommes arrivés il y a plus d'une semaine et je n'ai toujours pas vu de ciel bleu.
0: Jeannette trépigne et s'exclame.
3: J'en ai marre, marre, marre!
2: Tu sais, chaque région a un climat différent. Et ici, le ciel est gris. Il est chez lui. Mais regarde bien.
0: La fée des nuages moqueurs fait glisser le rideau sur le côté.
2: Ne vois-tu pas que ce n'est pas partout le même gris? Il y a aussi de gros nuages blancs boursouflés qu'on appelle cumulus.
0: La fée prend alors sa baguette magique et transforme les nuages en cumulonimbus.
3: Oh, waouh, ils sont encore plus gros.
4: C'est comme du coton. Oh, on dirait qu'ils vont éclater,
0: s'exclame Jeannette.
2: Regarde bien, on va s'amuser.
0: Les nuages deviennent de plus en plus gros.
2: Tu vois, ces nuages font comme toi quand tu retiens tes émotions de colère ou de joie. Tu retiens à l'intérieur de toi. Et quand tu n'en peux plus, soit tu finis par exploser de rage, soit au contraire, tu es joyeuse et tu sautes de joie. Eh bien les nuages, c'est pareil. Ils grossissent, grossissent. Et quand ils n'en peuvent plus, ils finissent par crever. Regarde.
0: Alors que les cumulonimbus deviennent énormes, la fée reprend sa baguette magique et ordonne aux nuages de lâcher une averse sur une méchante dame qui est en train de taper son chien. La pluie se met alors à tomber très fort et arrête net la méchante dame, qui d'un coup est toute mouillée et décide de rentrer très vite chez elle au lieu de continuer sa promenade et de s'acharner sur son caniche.
3: Trop drôle, rigole Jeannette. Tant pis pour elle, elle est trop méchante.
0: La fée Charline est aux anges de voir la petite fille rire enfin aux éclats. Mais ce plaisir n'est que de courte durée, car Jeannette reprend immédiatement sa petite mine tristounette.
3: Oui, mais moi, je veux voir le soleil et les étoiles.
0: La fée des nuages moqueurs se trouve alors un peu désemparée et se dit que la petite a un sacré caractère quand même. À ce moment-là, la fée Nicole, la fée de la pluie qui chante, comprend que sa consœur a besoin d'un bon coup de main. Alors elle s'élance à la rescousse de la fée Charline.
5: Laisse-moi faire, consœur, j'ai plus d'un tour dans ma besace.
0: Elle se met à fredonner.
5: Toute la pluie tombe sur moi. Yati tari tara tara ra di ra ra tsampara piru riru ra. 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Il pleut, non?
0: En entendant la chanson, Jeannette se retourne et voit la fée de la pluie qui chante, habillée de bottes en caoutchouc rose fuchsia imprimées de fleurs des champs.
4: Oh, mais qui es-tu? Demande la petite fille.
5: Moi, je suis la fée de la pluie qui chante et complice de la fée des nuages moqueurs. Jeannette, il faut que je te dise un grand secret. La terre, les plantes, les arbres et les êtres humains ont besoin de l'eau, du vent et de l'air autant que du soleil. Quand le soleil se met à briller, l'eau s'évapore et monte dans le ciel, et tout là-haut, comme il fait de plus en plus froid, cette vapeur d'eau se transforme en petites gouttelettes. Et elles sont si légères qu'elles volent et restent suspendues dans le ciel et forment ainsi les nuages.
4: Oui, mais pourquoi est-ce que les nuages pleurent ?
5: Ah, mais ils ne pleurent pas vraiment. Non, ils ne sont pas tristes, ils pleurent de rire. En fait, quand le vent se met à souffler, les petites gouttes à l'intérieur des nuages se rassemblent, dansent et se collent les unes aux autres et deviennent alors de plus en plus grosses et de plus en plus lourdes. Et alors, ne pouvant plus flotter ni voler, les gouttes d'eau finissent par tomber et c'est ce qu'on appelle la pluie. Ainsi, l'eau arrose la terre qui a besoin d'être mouillée pour que les plantes puissent pousser. Et s'il ne pleut pas assez, sais-tu ce qu'il se passe?
4: Non.
5: Eh bien, la terre finit par devenir de plus en plus aride et la sécheresse s'installe. Alors, les plantes n'ont plus assez d'eau pour pousser et les récoltes ne sont pas assez bonnes. Par exemple, s'il ne pleuvait plus, il pourrait ne plus y avoir de blé pour faire du pain. Tu ne pourrais plus manger des tartines au petit déjeuner. Et ta maman ne pourrait plus acheter de la farine pour te faire des délicieux gâteaux pour ton goûter. Tu comprends?
4: Ah oui, je commence à mieux comprendre pourquoi il pleut.
5: Oui, c'est ce qu'on appelle le cycle de l'eau. Cette pluie qui dure depuis une semaine, bon, on appelle ça une dépression. Et c'est vrai que ça peut être déprimant, car des fois, comme tu peux le constater, la météo influence notre humeur et nous pouvons ressentir à l'intérieur ce qui se passe à l'extérieur.
0: Jeannette n'a pas l'air complètement convaincue. Alors, la fée des nuages moqueurs reprend le relais et tente une autre approche.
6: Est-ce que tu as déjà pris l'avion ?
4: Oui, une fois.
6: Alors, tu as dû voir que quand l'avion prend de l'altitude, il traverse parfois une couche nuageuse. Tu te souviens?
4: Ah oui, j'avais regardé par le hublot. On avait l'impression de traverser du coton. C'était très joli, tous ces gris, ces blancs.
6: Alors, ferme les yeux et imagine que tu es en avion. Tu fais comme si tu étais dans un film et avec ton imagination, tu fabriques des images. Tu refais la scène. Est-ce que tu comprends?
4: Ah oui, je me revois encore assise entre papa et maman. Quand nous sommes allés en Tunisie.
7: Madame, monsieur, ce vol est non fumeur. Pour des raisons de sécurité, il est strictement interdit de...
6: Alors imagine que tu regardes à nouveau par le hublot et que l'avion traverse le brouillard, puis les gros nuages blancs de coton. Et après un certain temps, l'avion arrive à passer au-delà de cette mer de nuages très épaisse. Est-ce que tu la vois?
4: Oui, oui.
6: Et là, le spectacle est inouï. Tu découvres le ciel tout bleu et le soleil qui brille. Et en même temps, tu peux apercevoir en dessous la couche de nuages. Est-ce que tu vois maintenant que tu es au-dessus des nuages et que le bleu du ciel apparaît et que le soleil te sourit?
4: Ah oui, c'est comme si j'y étais.
6: À partir d'aujourd'hui, tu sais que ce ciel gris n'est là que momentanément et qu'avec un peu d'imagination, tu peux retrouver la lumière du soleil que tu aimes tant. Ça te demande juste un petit effort, juste un peu d'imagination pour que le soleil brille de nouveau dans ton cœur. Et tu verras, tu ne seras plus triste. Et puis, ma petite chérie, je te rappelle qu'après la pluie, vient toujours le beau temps. Et d'ailleurs, est-ce que tu connais le signe qui annonce que le soleil va revenir?
4: Oui, on le sait quand un arc-en-ciel apparaît au loin, comme par magie.
6: Et tu sais ce qui se cache au pied de l'arc-en-ciel?
4: Non.
6: Des trésors oubliés. Mais ça, c'est une autre histoire.
0: De nouveau, Jeannette sourit et regarde les nuages danser dans le ciel. À voir la mine réjouie de la petite fille, la fée des nuages moqueurs et la fée de la pluie qui chante réalisent qu'elles ont réussi leur mission, car Jeannette arrive à l'école toute guillerette. Ce matin-là, l'institutrice décide de commencer la classe en demandant à ses élèves s'ils ont déjà une petite idée du métier qu'ils feront quand ils seront grands. Chaque élève se met à réfléchir, mais une déjà lève le doigt pour répondre. « Je sais, moi, madame, » dit Jeannette. « Ah bon ? Quel métier veux-tu faire plus tard ?»« Madame, moi, je serai faiseuse de pluie. » L'institutrice est ébahie par tant de fantaisie et sourit. Les fées du temps qu'il fait, qui regardent la scène depuis leurs nuages, explosent de joie.
8: « Waouh !
9: Youpi ! Paris réussi !»
0: Elles entament alors leur ritournelle.
10: « Toute la pluie tombe sur moi. »
0: Bon, comme il faut dire qu'elle ne chante pas toujours juste, elle déclenche une nouvelle averse. À la récré, quelques gouttes d'eau tombent sur le bout du nez de Jeannette, qui demande alors immédiatement à l'institutrice de lui mettre son CD préféré « Toute la pluie tombe sur moi ». Et depuis, qu'il pleuve, qu'il vente ou qu'il neige, Jeannette accueille toujours avec le sourire les fées du temps qu'il fait, car elle connaît le rôle de chacune et sait désormais qu'après la pluie, vient toujours le beau temps. Et voilà, l'histoire est finie et maintenant, au lit.
11: Ben alors, vous avez entendu ou pas? Au lit. Allez, pote, pote, pote. Et ton doudou là?
1: Non, une autre. Au lit.

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3: Bonjour, je m'appelle Mao, j'ai 7 ans, j'habite à Clichy. Voici ma blague. Que dit un chat quand il rentre dans une pharmacie? Auriez-vous du sirop pour ma toux? Au revoir, bye bye.
0: Trop drôle.
4: Bonjour, je m'appelle Paul Arthur, j'ai 8 ans et j'habite à Aix-en-Provence. Voici ma blague. La maîtresse demande à Toto, combien font 3 pommes divisées par 2? Toto répond, mais de la compote.
5: Je suis Lise, j'habite à la Guisormane et j'ai 5 ans et je vais vous raconter une blague. Pourquoi il ne faut pas faire des blagues à un ballon? Parce qu'il risque d'éclater de rire.
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0: Coucou.
1: Coucou.
0: Tu es là? Tu m'entends? Alors ouvre grande tes oreilles, je vais te raconter une histoire. Une histoire qui est arrivée à Toudou, mon doudou. Toudou fait une soirée pyjama. Toudou, mon doudou, est tout mou, tout fou, tout chou. Il me suit partout. Tiens, le voilà. Toudou est très excité. Il a décidé de faire pour la première fois une soirée pyjama. Toudou a invité ses meilleurs amis à dormir chez lui. Il a invité son amie la souris, la girafe, l'éléphant et le petit chat. Tout le monde est déjà là. Quel brouhaha! Toudou est fou de joie de voir tous ses amis réunis chez lui. La soirée pyjama peut commencer. Les amis de Toudou courent dans sa chambre et commencent à sortir tous les jouets. Oh là là! Quel bazar! La souris et le chat jouent à la dinette. La girafe et l'éléphant jouent aux petites voitures. Et toi, est-ce que tu aimes aussi inviter tes amis à jouer et à dormir chez toi? Pour sa première soirée pyjama, Toudou a pensé à tout. Il a mis des matelas par terre, un tout petit matelas pour la souris, un petit matelas pour le chat et un très grand matelas pour l'éléphant. La girafe, elle, a un trop long cou, alors elle dort debout. Pour sa première soirée pyjama, Toudou a décoré sa maison avec des guirlandes et des ballons. C'est très joli. Toudou est très content de lui. Mais surtout, Toudou, mon doudou, a pensé que pour le dîner, il pourrait manger du pop-corn avec ses amis. Et toi, est-ce que tu as déjà mangé du pop-corn? Est-ce que tu as aimé ça? Toudou, mon doudou, lui, aime beaucoup le pop-corn. Parce que cuisiner du pop-corn, c'est vraiment très amusant. Mais attention, il faut le faire avec ses parents. On prend une casserole. On fait chauffer un peu d'huile dans la casserole. Et quand l'huile est chaude, on verse les grains de maïs dedans. Les grains de maïs chauffent. Et quand ils sont chauds, très chauds, ils gonflent. Et puis, ils éclatent et les grains de maïs sautent tout seuls dans la casserole. Toudou et ses amis n'en croient pas leurs yeux. C'est magique le pop-corn. Et puis, c'est tellement bon. « Doudou et ses amis se régalent en croquant les pop-corns. C'est vraiment une soirée pyjama très réussie. Doudou est ravi. Tout le monde s'est bien régalé et il est l'heure d'aller se coucher. Mais avant cela,

pour se débarbouiller et se brosser les dents. Et maintenant, tout le monde au lit.

Mais une soirée pyjama sans bataille d'oreiller, ça n'existe pas. Ça suffit maintenant. Tout le monde au lit, je ne veux plus entendre un bruit. Chut. Le calme est enfin revenu. Et Toudou et ses amis se sont couchés dans leur lit. Ils sont prêts à s'endormir. Et toi, est-ce que tu as déjà fait une bataille d'oreiller ? Est-ce que tu as envie d'essayer ?

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5: Bonjour, je m'appelle Malik. Je voudrais savoir si l'espace a des frontières. Merci, au revoir. Ciao, ciao.
4: Ciao, ciao Malik. Merci pour cette question. Nabila Aghanim, vous êtes directrice de recherche au CNRS, astrophysicienne et cosmologiste. Alors l'espace, est-ce qu'il y a une entrée, une sortie, une douane? Est-ce qu'il a des frontières?

0: Il y a plusieurs réponses possibles. Effectivement, il n'y a pas une frontière à l'espace, mais il y a des frontières à l'espace. Et ces frontières, elles sont définies essentiellement en fonction des contextes dans lesquels on se place. Par exemple, on peut définir la frontière de l'espace comme l'altitude à laquelle les objets volants ne sont plus portés par notre atmosphère, mais où ils ont besoin de se déplacer, d'orbiter, de tourner autour de la Terre avec une très grande vitesse pour être maintenus en l'air. Cette frontière, elle correspond à quelque chose comme 100 km au-dessus de nous. Maintenant, on peut penser la frontière de l'espace différemment. Et en se disant, l'espace, c'est finalement l'endroit du ciel au-dessus de nous où il n'y a plus d'atmosphère. Et cette frontière, du coup, elle est définie entre 400 et 800 kilomètres au-dessus de nous. Et on peut dire qu'on rentre, entre guillemets, dans l'espace.
1: Donc la frontière là, que vous établissez, c'est une forme de porte d'entrée, qu'elle soit soit à 100 kilomètres, comme vous le disiez, soit à quelques centaines de kilomètres quand il n'y a plus d'atmosphère. Mais une fois qu'on a passé cette porte d'entrée, est-ce qu'il y a des frontières qui nous attendent derrière quelque part ?
0: Alors, on peut penser effectivement à une toute autre limite, qui serait plutôt une limite qu'une frontière, et c'est en fait la distance la plus lointaine à laquelle on peut observer. Et cette distance la plus lointaine à laquelle on peut observer, c'est ce qu'on appelle en astrophysique ou en cosmologie, l'horizon cosmologique, et qui, comme sur Terre, fait que même s'il y a quelque chose au-delà, on ne peut simplement pas le voir parce que la lumière qui est produite au-delà de l'horizon n'arrive pas à nous atteindre. Cet horizon cosmologique, il est défini par la lumière la plus ancienne, la plus lointaine qu'on peut observer, qui a été émise il y a 13,7 milliards d'années. Donc on peut se dire, ok, la limite, la frontière, c'est 13,7 milliards d'années. Mais ce qu'on sait aussi, c'est que l'univers s'expand. Donc finalement, la frontière, l'horizon cosmique, est de l'ordre de, on le calcule de manière théorique, il est de l'ordre de 40 à 45 milliards d'années-lumière de nous, et c'est en quelque sorte la frontière ultime qu'on peut atteindre par rapport à l'observation des objets dans l'espace.
1: Mais du coup, moi je suis très étonnée, Nabila Aghanim, parce que je pensais que l'espace, par définition, était illimité, donc vraiment sans aucune frontière.
0: La limite d'observation ne définit pas forcément une frontière physique. Elle définit la distance la plus lointaine par laquelle on perçoit de l'information. Et en astrophysique, l'élément principal ou le vecteur principal d'information, c'est la lumière.
1: Ça veut dire qu'il y a une forme de frontière qu'on définit, nous, observationnelle, en fonction de nos observations, mais rien ne dit que potentiellement, ça n'est pas infini derrière, sauf qu'on ne peut pas l'observer, donc on ne peut pas le dire que c'est infini.
0: Exactement.
1: Et voilà, j'ai tout compris, et j'espère que vous aussi. 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

0: Bonjour.
1: Je suis Simon Johannin et je vais vous raconter l'histoire d'Idriss et le secret du poulpe. C'est le premier jour des vacances et le petit Idriss accompagne sa maman au marché aux poissons sur le vieux port de Marseille. Sur l'eau calme, les bateaux flottent tout doucement, comme endormis par le bercement des vagues.

Alice n'est pas rassurée par tout ce monde venu profiter du soleil et se promener sur les quais. Alors pour ne pas se perdre, il ne lâche pas la robe de maman. Il sait que tant qu'il tient dans sa main gauche un peu du tissu doux, il ne risque rien, et encore moins de se perdre au milieu de toutes ses longues jambes, de toutes ces grandes personnes qui forment comme une forêt devant lui, une drôle de forêt qui n'arrête pas de bouger. Il peut laisser aller son nez aux odeurs de la mer et des petites charrettes des vendeurs de boissons fraîches et de thé à la menthe. Autour de lui, des femmes au regard tendre proposent de faire des tresses à celles qui passent devant elles, et Idriss se dit que s'il avait les cheveux longs, il aimerait bien lui aussi avoir des tresses. Mais il se rappelle bien vite que quand sa grande sœur Yasmine se fait des tresses, ça prend beaucoup de temps. Or Idriss est impatient et ne tient jamais en place. Alors il oublie bien vite cette idée et continue à avancer, enivré par le ciel bleu, la mer et ses couleurs en direction des étals des pêcheurs.

Il rêvasse encore au bord de l'eau pendant que sa maman choisit de belles dorades pour le repas du midi. Il est tout occupé à observer une tache d'huile entre deux barques quand il entend un bruit étrange. Tiens, mais qu'est-ce que c'est ? Se demande Idriss en tournant la tête vers l'étal de la poissonnière. Idriss est tout petit et ne voit pas qu'au-dessus de l'étal, pourtant devant lui, quelque chose pend et semble bouger. Idriss lâche la robe de sa maman, se rapproche et observe intrigué. On dirait une liane un peu visqueuse qui tressaute de temps en temps. Curieux comme le sont les enfants, il approche sa main sans réfléchir et tire dessus. Il regarde vers le haut et voit du bord de l'étal une forme molle bondir devant le soleil avant de lui tomber sur la tête, puis dans les bras, dans un drôle de splotch. Idriss s'envoie, se rend compte que ce qu'il avait pris pour une plante est en fait le tentacule d'un poulpe qu'il a maintenant tout entier dans les bras. Heureusement, Idriss est tout petit, alors personne n'a vu qu'il a fait une bêtise. Se glissant sous l'étal, il regarde l'animal qui tout à coup se réveille et le regarde à son tour. Idriss n'en croit pas ses yeux. Le poulpe est vivant et il lui fait un clin d'œil. Idriss est bouche bée et fait de grands yeux ronds. Vraiment, la vie est pleine de surprises. Le poulpe semble vouloir lui dire quelque chose, mais Idriss ne comprend pas. Il le regarde faire tout un tas de gestes étranges et rigolos avec ses tentacules, des ronds, des carrés, des vagues, et encore des vagues. Mais oui, bien sûr, ça y est, il comprend tout. Le poulpe lui demande tout simplement de le remettre à l'eau maintenant qu'il est sauvé du marché. Idriss se prend pour un agent secret. Il glisse le poulpe sous son t-shirt et marche comme si de rien n'était vers le bord du quai. Il soulève le tissu et fait semblant d'éternuer un grand coup pour couvrir le bruit que fait le poulpe lorsqu'il le jette à l'eau. Idriss se penche au-dessus du bord et ne le voit plus. Il a tout à coup un doute. Peut-être qu'il a mal compris. Peut-être qu'en fait c'est un poulpe qui ne sait pas nager et qu'il est en train de se noyer. Mais Idriss n'a pas le temps d'avoir peur bien longtemps, car il voit, tout doucement, les yeux du poulpe qui remontent à la surface et lui font à nouveau un grand clin d'œil avant de redescendre dans l'obscurité des eaux du port. Idriss est soulagé et se rend compte qu'en sauvant le poulpe, sa bêtise est devenue une bonne action. Il se retourne, satisfait d'avoir accompli sa mission pour retrouver l'étal de la marchande. Mais sa maman a disparu, et la marchande remballe toutes ses affaires. Le marché est fini. « Oh non !» se dit Idriss. « J'ai perdu ma maman. Comme elle va être inquiète, et moi, je suis tout seul. » Idriss sait qu'il va pleurer lorsqu'il sent tout à coup quelques gouttes lui asperger la nuque. Il se retourne en direction de l'eau, mais ne voit rien. Il s'avance un peu, et c'est le poulpe qui est là et lui fait des clins d'œil. Idriss est désemparé. Aussi, dans sa tristesse, il dit au poulpe « J'ai perdu ma maman !» Le poulpe reste silencieux et continue ses clins d'œil malicieux. Il fait même un cœur avec deux de ses tentacules pour rassurer Idriss. Et en fait marcher deux autres sur l'eau, comme quand on fait un bonhomme avec ses doigts pour lui dire de le suivre.

peu rassuré, Idriss suit le poulpe le long du quai, pendant qu'à côté, le petit animal nage paisiblement. Il a l'air si insouciant en dansant dans les clapotis du port qu'Idriss en oublie un peu son chagrin, et lui qui avait si peur tout à l'heure de perdre sa maman, se dit que si aujourd'hui il a pu sauver un poulpe, il devrait pouvoir la retrouver sans trop de soucis, surtout avec l'aide de son nouvel ami. D'ailleurs, ce coquin de poulpe n'en est pas à sa dernière surprise, puisque sans prévenir, le voilà qui saute hors de l'eau pour atterrir sur les épaules d'Idriss et se cacher dans son col en un éclair. Il tapote sur les épaules d'Idriss pour le guider. C'est facile. Un coup sur l'épaule droite pour aller à droite et un coup sur l'épaule gauche pour aller à gauche. Idriss se laisse faire mais voit bien que le poulpe lui fait faire de drôles de zigzags et que les gens commencent à le regarder bizarrement. Allons, petit poulpe, arrête de faire des blagues et aide-moi à retrouver ma maman avant qu'on se doute de quelque chose autour de nous, chuchote Idriss. Alors le poulpe prend son air le plus sérieux et dirige Idriss droit sur la grande roue tout au bout du quai. Il appuie sur la tête d'Idriss avec un tentacule pour lui dire de se baisser et les voilà qui se faufilent ni vu ni connu dans une des cabines de la grande roue qui se met à décoller.

Et puis d'abord, qu'est-ce qu'on fait là? Sans trop oser regarder ailleurs que ses pieds. Le poulpe lui place délicatement un tentacule sous le menton pour qu'il redresse la tête. Et c'est tout le paysage de la mer, de la ville et des collines qui s'étalent à ses pieds. Comme c'est beau! Comme c'est grand, se dit Idriss. Regarde! On voit même la bonne mère tout en haut de la basilique qui brille au soleil. Elle tient son enfant dans les bras. Tu penses que ça veut dire que je vais retrouver ma maman, petit poulpe? Le poulpe lui refait un de ses incorrigibles clins d'œil et invite Idriss à descendre son regard sur le port. C'est maman! Idriss saute de joie dans la cabine en attendant qu'elle ne descende, et une fois en bas, il s'empresse de courir vers elle.

0: Idriss, tu m'as fait une peur bleue. Où étais-tu passé ? Lui dit sa maman en le prenant dans ses bras. Maman, j'étais sur la grande roue. J'ai vu toute la ville et je t'ai vu en bas. Si j'ai pu te retrouver, c'est grâce au poulpe. C'était son idée.
1: Au poulpe ?
0: Mais de quoi tu parles ? Répond sa mère dans un sourire de soulagement.
1: Mais oui, le poulpe. Il est là, regarde.
0: Ah bah ça alors ? Il a disparu. Il était dans mon t-shirt, mais il s'est envolé.
2: Un poulpe qui s'envole, tu es vraiment un magicien, Idriss, répond sa maman en rigolant.
0: Allons, arrête de raconter des bêtises et s'il te plaît, la prochaine fois, ne t'éloigne pas comme ça. Il est temps de rentrer à la maison.
2: Longeant une dernière fois le quai, Idriss se demande s'il n'a pas rêvé toute cette histoire et s'il a bien sauvé ce poulpe qui l'a aidé en retour à retrouver son chemin.
0: Non mais vraiment, se dit Idriss, Yasmine, ma grande sœur, a raison. J'ai bien trop d'imagination.
2: Mais pile quand il croyait avoir tout inventé, Idriss sent quelques gouttes venir du bord du quai et l'arroser. Il tourne la tête et voit le poulpe lui faire coucou avec son tentacule.
1: Ce n'était donc pas un rêve ? Toute cette histoire est réelle ?
2: Peu lui importe maintenant qu'on le croit ou non, Idriss sait que son imagination est aussi vraie que les bonbons.

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2: Coucou, salut l'info. Je m'appelle Olivia, j'ai 7 ans et j'habite à Boulogne-Billancourt. J'ai une super blague pour vous. Monsieur et madame, passe par-dessus la tête, on t'insiste. Comment s'appelle-t-il ?
3: Aucune idée, Olivia.
2: Sam, parce que Sam passe par-dessus la tête. Au revoir, salut l'info, bisous.
4: Elle est super cette blague.
5: Bonjour, je m'appelle Alice, j'ai 10 ans et demi et j'habite à Mondeville, à côté de Caen. J'ai une énigme pour vous. Qu'est-ce qui t'appartient mais que les autres utilisent plus que toi ?
3: Alors là, je ne sais pas du tout.
5: Réponse, ton prénom.
3: Super cette devinette.
4: Je la connaissais pas et je valide.
6: Bonjour, je m'appelle Oscar, j'ai 8 ans et j'habite au Lila. Monsieur et Madame Terrier ont deux fils. Comment s'appellent-ils ? Alain et Alex.
4: Elle est rigolote, celle-là.
6: Au revoir, merci.
3: À l'intérieur et à l'extérieur. Il fallait y penser.
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2: Les contes de la Maison Ronde. Les sept corbeaux. Chapitre 3. Or donc, un matin, en cachette, la petite fille est partie à la recherche de ses sept frères ensorcelés, qui, tandis qu'elle grandissait, avaient mené une vie de corbeau nostalgique par-delà les montagnes. Elle a bravé des tempêtes. Elle s'est approchée de la lune. Elle s'est approchée du soleil. Mais jusqu'ici, personne n'a su lui dire où les trouver. Alors la petite fille, épuisée, s'est endormie en écoutant la chanson des étoiles. Et quand les étoiles ont fini de chanter, comme toujours, arrive un nouveau matin.

L'étoile du matin lui tendit la main et lui dit « Tes frères se trouvent dans la montagne de verre. Tiens, prends ce petit os de poulet que voilà, et alors la montagne de verre s'ouvrira à toi. » La petite sœur prit le cadeau de l'étoile, la remercia et s'en alla à toute vitesse. Elle traversa les prés et les champs. Arrivée en lisière de la forêt enchantée, non loin de la montagne de verre, elle s'arrêta sur un sentier pour s'assurer qu'elle avait bien toujours l'osselet de poulet dans son petit sac de toile. À sa grande stupeur, il était vide. Le petit sac de toile avait un trou et l'os avait filé. Elle se sentit submergée par une immense vague de tristesse. Comment pénétrer dans la montagne de verre et sauver mes frères de leur malédiction, se demanda-t-elle. Soudain, la solution surgit dans son esprit et sans hésiter, elle se coupa alors un petit doigt. Joyeuse et sereine, oubliant sa douleur, elle se remit à courir à travers la forêt en direction de la montagne de verre. C'est alors qu'elle entendit un doux chant, comme le son d'une flûte et d'une harpe. Et elle vit là des êtres étranges et délicats qui dansaient. C'étaient des fleurs qui l'appelaient avec un ardent désir. « Viens, ma belle, viens, ne t'inquiète pas. Profite avec nous du joli mois de mai de la jeunesse. Viens, le printemps touche à sa fin et nous serons bientôt fanés. »

0: La petite fille se trouva enfin devant la porte de la montagne de verre. Elle était fermée. Elle prit son petit doigt coupé, l'introduisit dans la serrure et réussit à ouvrir la porte. Alors elle s'engagea dans la montagne. Le nain vint à sa rencontre et lui demanda
1: « Que cherches-tu, mon enfant ?»«
0: Je cherche mes frères, les sept corbeaux, » répondit-elle. Et le nain déclara
1: « Messieurs, les corbeaux ne sont pas encore de retour. Mais si tu veux les attendre ici, entre donc. »
0: Comme il le faisait chaque jour, le nain se mit à servir le repas des corbeaux dans sept petites assiettes et sept petits gobelets. La petite fille, qui avait faim et soif, mangea une bouchée de chaque assiette et but une gorgée de chaque gobelet. Dans le dernier gobelet, elle laissa tomber la bague, connue de tous ses frères. Tout à coup, elle entendit dans l'air des battements d'ailes et des croassements. Le nain dit alors
1: « Voici, messieurs les corbeaux qui rentrent. Mon enfant, cache-toi près de la porte. »
0: Dès qu'ils furent arrivés, chacun voulut manger et boire dans son assiette et son gobelet. Tous, l'un après l'autre, s'étonnèrent. « Qui donc a mangé dans mon assiette? Qui a bu dans mon gobelet ?» Et comme le septième corbeau arrivait au

fond de son gobelet, la petite bague roula devant lui. « Mon Dieu, je reconnais la bague de nos parents. Oh, si notre petite sœur était là, nous serions délivrés !» En entendant ce souhait, la fillette sortit de derrière la porte et s'avança vers les sept corbeaux qui retrouvèrent instantanément leur forme humaine. Ils s'embrassèrent follement et joyeusement, puis après avoir remercié chaleureusement le nain, ils reprirent gaiement le chemin de la maison.

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monsieur, s'il vous plaît, reculez un peu. Ce numéro est dangereux. Ce soir, c'est un rhinocéros qui va tenter ce truc atroce. S'il retombait sur les pieds, il pourrait

et messieurs, l'entracte est terminé. Veuillez regagner vos places, s'il vous plaît. Le spectacle va bientôt recommencer.

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5: Bonjour, je m'appelle Félix, j'ai 11 ans et je me demandais qu'est-ce que la beauté. Donc j'espère que vous pourriez me répondre. Voilà, merci.
4: Eh ben écoute Félix, on va tenter de te répondre. Je suis avec Marianne Chaillant, professeure de philosophie. Alors ça c'est une vraie question, hein. Ça pourrait être une question presque... Il est au collège Félix, mais ça pourrait être une question du bac ça. Qu'est-ce que la beauté, Marianne Chaillant?
6: Ah mais complètement, et quand Félix arrivera en classe de philosophie en terminale, c'est très possible que le professeur lui pose cette question.
4: Alors, je précise que vous êtes prof au lycée vous. Hein.
6: Tout à fait. Alors peut-être qu'un jour je serai ton professeur Félix, je sais pas. Et c'est sûr qu'on réfléchira ensemble à ta question parce qu'elle est très profonde. Qu'est-ce que la beauté? Alors là, sur cette question, tous les philosophes ne sont pas d'accord. Il y en a qui vont dire que la beauté, elle se définit par des critères. Donc par exemple, en art, on appelle ça des canons esthétiques. Je ne sais pas si à 11 ans, tu as déjà vu en cours de français, au théâtre, si tu as connu la règle des trois unités. Cette règle, elle dit que pour être belle,

0: une pièce, il faut qu'elle respecte une unité de lieu, une unité de temps, une unité d'action. Tu vois, c'est vraiment un critère objectif. Et donc, une œuvre d'art, elle est belle si elle respecte les critères. Si c'est bien fait, c'est beau. Peu importe si ça te plaît ou pas. Et du coup, tout le monde doit être d'accord sur la beauté.
1: Donc, il y a aussi des critères pour les humains, d'ailleurs, hein, quand on voit les concours de beauté et tout, surtout pour les filles, avec la pression. Hein.
0: Tout à fait. Il y a des critères, effectivement. Et certains considèrent que le beau, c'est quand on satisfait à ces critères, quand on ça correspond. Bon, il y en a qui disent que c'est n'importe quoi, et que ces critères, ça sert à rien, et que le beau, c'est très subjectif, en fait. Ça dépend des goûts de chacun. Il y a un philosophe qui s'appelle Hume, et qui nous dit, ce qui est beau, c'est ce qui te plaît. S'il y a une chanson qui te plaît, par exemple, et tes parents te disent, mais elle est horrible. Eh bien, ce philosophe, il dira, bah, pour toi, la chanson est belle, et pour tes parents, elle est laide. C'est possible, en fait, qu'une même chanson soit belle pour les uns et laide pour les autres. Parce que ce qui fait la beauté, c'est plus des critères qui valent pour tout le monde, c'est ton sentiment. Et puis, il y a un autre philosophe qui s'appelle Emmanuel Kant. Et lui, il a une idée qui me plaît assez bien, j'espère que je vais bien te l'expliquer. Il nous dit, non, la beauté, c'est très différent de ce qui nous plaît. C'est pas, ça me plaît à moi, donc c'est beau, ça te plaît pas, donc c'est pas beau. Il n'est pas d'accord avec Hume. Par exemple, je sais pas toi, mais moi, j'adore Le Roi Lion, le dessin animé.
1: Ah oui, Hakuna Matata.
0: Hakuna Matata, j'adore. Et en plus, je trouve ça beau. Mais ça m'arrive qu'il y ait des choses que j'aime pas. Je sais pas, toi, t'as forcément dû lire des trucs au collège, des textes en français que t'as pas aimé, mais tu dis, ouais, j'aime pas, mais c'est beau. Mmh. Ou à l'inverse, il y a des choses que t'adores, mais tu dis, oui, bon, j'adore cette chanson, je sais pas, de Jul, par exemple. Tu peux dire, ah ouais, j'adore, mais j'avoue, c'est pas beau. C'est-à-dire que quand il dit, ah non, il y a une différence entre ce qui nous plaît ou ce qui nous plaît pas et le beau. Et lui, il pense que sur le beau, on devrait tous être d'accord. Alors tu vas me dire, ben quoi, alors on revient sur les critères ? Ah ben non, lui, il te dit, on sait que c'est beau, on sait que tout le monde devrait être d'accord. Mais on ne sait pas pourquoi. On ne peut pas donner de critères, mais on sent. Alors on sent, mais ce n'est pas un sentiment personnel, mais on reconnaît que tout le monde devrait trouver ça beau. Voilà, tu vois, c'est un peu... tout le monde n'est pas d'accord, et je ne sais pas quelle sera ton opinion sur ce qu'est la beauté, Félix. Mais je t'ai présenté les trois grandes théories qui s'affrontent en philosophie.
1: Et maintenant, c'est à vous de voir. 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

0: Quelle bestiole as-tu choisi ?
1: Je suis entouré de très grands arbres dans une forêt marécageuse. L'air est chaud, saturé d'humidité.

0: côté, j'entends comme des petites griffes qui s'agitent sur les troncs d'arbres. À sa façon de courir puis de s'arrêter brusquement, je suis certain que c'est un reptile.
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0: Ah, tu as choisi une bestiole fossile. Nous avons été propulsés il y a 300 millions d'années en pleine période du Carbonifère, bien avant l'apparition des hommes et bien avant celle des dinosaures. Si la bestiole est un reptile, alors c'est l'Hylonomus. Mais où se cache-t-il ? Oh, qu'est-ce que j'ai mal à la tête ! Mon corps d'humain du 21e siècle n'est pas habitué à respirer cet air très chargé en oxygène. En plus, il se met à pleuvoir à verse. Heureusement, les plantes sont assez grandes pour me protéger. À l'ère du Carbonifère, les fougères font 30 mètres de haut, ce qui correspond à des arbres d'aujourd'hui. Leurs racines plantées dans la bouillasse sont aussi hautes qu'un humain. C'est là que vit Hylonomus, le plus ancien reptile connu.
1: Les plâtres sortent après la pluie. C'est le moment d'en croquer une.
0: Il est là, sur ce tronc couché à 2 mètres de moi. C'est bien un Hylonomus.
1: Je le savais. En voilà une. Et mangeable en plus. Pas trop grosse pour moi.
0: L'Hylonomus ressemble à un gros lézard, avec un corps recouvert d'écailles brunâtres de la tête à la queue. 2 pattes avant un peu courbes et 2 pattes arrière plus écartées. Sa tête est aussi pointue que celle du lézard. Même sa taille est identique, à peu près 20 cm, comme une trousse d'écolier.
1: C'est pas mes préférés, mais c'est bon quand même.
0: Oh, il vient de croquer une bestiole. Hylonomus est un reptile insectivore. Ses mâchoires inférieures portent une 40aine de dents longues et pointues. Il faut bien ça pour croquer la carapace rigide des blattes et des bébés scolopendres.
1: Le vilain cliquetis, on dirait des bruits de pattes. 1, 2, 3, 4, 5, 6, 7, 8. 8 grandes pattes. C'est un scorpion. Faut que je me planque si je veux pas lui servir de compote.
0: Le reptile se glisse entre les racines de l'arbre couché pour se planquer. Celui-là est aussi long qu'une raquette de tennis et porte un méga aiguillon au bout de l'abdomen. Hylonomus se glisse dans une petite fissure. Ça passe tout juste. Il rampe et disparaît sous l'écorce. Mais le scorpion approche.
1: Je sens les vibrations de ses pattes sur l'écorce au-dessus de ma tête. Oh, j'en ai la chair de reptile.
0: Le scorpion avance encore. Il a trouvé l'entrée de la cachette. Mais il est trop grand pour y entrer. Il essaye d'agrandir le trou avec ses pinces. Le bois est trop dur. Il renonce et repart bredouille.
1: Ouf. Bon, faut que je quitte ce tronc. C'est trop dangereux par ici.
0: Hylonomus saute sur le sol et bondit vers un bout de bois de 8 cm de long qui se trouve à 2 pas. C'est un petit morceau de branche de lycopode, un arbre qui peuple ces forêts marécageuses. Son écorce est étrange. On dirait qu'elle aussi porte des écailles.
1: Oh, cool! Ça a l'air bien pourri là-dedans. Alors, ça dit quoi? Oh, y a pas d'escargot? Un limaçon géant! Oh, ça fera un chouette bon bec à sucer, ça!
0: Hylonomus foule dans le bout de bois. L'intérieur est creux, rongé par les bactéries et les champignons. Cette pourriture attire généralement tout un tas de petites créatures, mollusques et insectes. Hylonomus, qui en raffole, enfonce carrément la tête dedans pour les débusquer.
1: Y'a rien! Moi, c'est trop petit comme morceau de bois, je me taille. Mais... Il y a quelque chose qui me coince le cou.
0: Aïe. Aïe, sa tête est bloquée dans le bout de bois.
1: Rends-moi ma tête. Allez, lâche-moi.
0: Hylonomus griffe et fouette le manchon de bois avec sa queue, mais rien n'y fait.
1: Oh, j'ai la tête coincée là-dedans. Je vois plus rien.

0: chien. Si je trouve pas vite un abri, je vais me faire mâchouiller.
1: Hylonomus relève la tête et le bout de bois qu'il en sert. On dirait qu'il porte un masque de branches auquel il aurait oublié de faire le trou pour les yeux. Il ne voit rien et court en zigzag à l'aveugle. Hé, attention, tu fonces droit vers un tronc d'arbre. Ah, trop tard, il s'est cogné.
2: Contrairement aux lézards contemporains, qui possèdent deux ouvertures à l'arrière de leur boîte crânienne, le crâne de l'Hylonomus est complètement fermé. Que de l'os, c'est du solide.
0: Bon, ça sert à rien d'insister. Je ne vois pas où je pose les pattes. J'ai l'impression que c'est fichu.
1: Hylonomus s'allonge sur le sol. Il ne bouge plus.
3: Tu abandonnes ?
1: Bon, il ne m'entend toujours pas. La communication ne passe pas avec son casque de bois.
3: Allô, allô, Hylonomus ! Ici Denis, du 21e siècle. Vous m'entendez ?
1: Oh ! Une énorme libellule approche. C'est une méganora. Elle est presque aussi grosse qu'une mouette.
0: Qu'est-ce que c'est ? C'est quoi ce buzz ? Qui buzz au-dessus de ma tête de tronc ?
2: Le son bzzz que produit le vol de la méganora a donné le mot anglais buzz, qui veut dire bourdonnement.
0: Ça vibre un max dehors. C'est gros. C'est une libellule. Une méganora. Ah non, non, pas elle. Je préfère encore être empoisonnée par un scorpion que déchiquetée par une libellule. Faut absolument que je sorte la tête de ce tronc. Hein? Ça ne vibre plus. Elle s'est posée tout près de moi. Elle n'a pas dû me voir, sinon je serais déjà mort. Elle s'est envolée. J'ai échappé à une méganora. C'est énorme. C'est qui le roi des reptiles, un nom d'un coprolite?
1: T'as bien dit d'un coprolite. Mais coprolite, c'est du caca fossile.
0: Allez, debout. Je veux voir la mort en face. Nom d'un coprolite. Ce fichu bout de bois va bien finir par me lâcher. En avant, toutes.
1: Hylonomus est de retour. Il se redresse et s'élance. La tête toujours coincée dans son tronc, mais plein d'énergie. C'est reparti pour les zigzags.
3: Non, pas par là. Il y a une flaque.
0: Hein?
1: Il ne m'entend toujours pas.
0: De l'eau. C'est mouillé là-dessous. Je sens que j'ai les orteils qui trempent. Je sais pas nager, moi. En arrière, tout.
1: Ah, il ressort. Maintenant, il court vers les lycopodes et les fougères. À fond les gamelles et toujours à l'aveugle.
0: Chargé. Je préfère mourir d'un choc frontal que périr dans les mandibules d'un bourrin carapace.
1: Il fonce droit vers un gros caillou. Ça va faire mal. Quel choc! Il ne bouge plus. J'espère qu'il n'est qu'assommé. Mais oui, le bout de bois est fendu en deux. Il a réussi. Je vois son œil. Bon, il a l'air un peu KO quand même. Oh, Hylonomus, ça va?
0: Salut, Denis. T'es là depuis longtemps?
1: Enfin, tu m'entends. Ça me rassure, t'es pas sourd.
0: J'ai un peu mal au crâne. Ça a tapé dur quand même.
1: Ouais, tu reviens de loin, ça c'est sûr. Faut croire que tu ne devais pas mourir aujourd'hui. Ta fossilisation attendra. Bon, moi je vais retourner dans mon espace-temps au 21e siècle. Le trop-plein d'oxygène dans l'air m'a collé une migraine qui m'épuise. Et puis ces nuages noirs n'annoncent rien de bon.
0: À plus, Denis.
1: Salut, Hilo.
2: Pendant cette aventure, nous avons entendu le mot anglais « buzz ». Est-ce le prénom d'un super-héros? Un bourdonnement? Un baiser sur le nez? Oui, bravo, le mot buzz signifie bourdonnement en anglais, comme le son que font les bourdons. Cette aventure donnait un peu mal à la tête, mais c'était bestiolement fossile.
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0: tout empire. 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

0: Je suis ce qu'on appelle une intelligence artificielle.
1: Tais-toi, Philippine.
0: Et j'ai pour mission de sauver les semences de la fonte des glaces.
1: Je peux te tutoyer ?
0: Accepté.
1: Je n'ai jamais vu de chose comme toi.
0: Je le prends comme un compliment. Bien que le fait d'être qualifié de « chose » provoque en moi un sentiment qui m'était jusqu'alors inconnu.
1: C'est normal que tu changes de couleur ?
0: Couleur rouge, nuance 704. Sentiment identifié, je suis dégoûtée.
1: Pourquoi est-ce que tu changes de couleur ?
0: Ma couleur indique le sentiment que je suis en train d'éprouver. Suis-moi. Nous n'avons pas de temps à perdre.
1: Comment vous décrire Olma ? Je m'adresse directement à vous, chers amis, parce que j'ai peur de la vexer. Et moi qui m'attendais à une blonde aux yeux bleus. Olma flotte à environ 1,50 m au-dessus du sol. On dirait un nuage transparent. Je meurs d'envie de la toucher, mais ça ne se fait pas trop. Dedans, il y a des centaines de petites lumières. Et en ce moment, elles sont blanches. Mais juste avant, elles étaient rouges vifs. Elles sont connectées par des câbles encore plus fins que des cheveux. Et sous ce nuage, il y a des filaments qui dépassent dans l'air. Ils ondulent lentement comme des serpents. Et ce qui est très joli, c'est que le long de ces filaments, il y a des milliers de cellules qui s'allument successivement en prenant toutes les couleurs de l'arc-en-ciel. En fait, Olma, c'est la plus belle des guirlandes de Noël. Mais ne lui répétez pas, s'il vous plaît.
0: L'astrophysicien François Forget est là. Nous allons le retrouver dans la salle de l'espace.
1: La salle de l'espace ?
0: Cet endroit n'est pas qu'une réserve de graines, Mathieu. Il cache aussi tout un tas de salles, chacune dédiée à un thème. Aujourd'hui, je vais apprendre des choses sur le système solaire. Alors nous allons dans la salle de l'espace.
1: Excuse-moi l'indiscrétion, mais tu as des... comment dire ? Des parents ?
0: Mon père est un iPhone 6 et ma mère, une clé USB.
1: Ah bon ?
0: Non. C'était une réponse de type humoristique. J'ai été créée par deux neurologues qui s'appellent Bernadette Turing et Yushi Tanabaka. Ils ont voulu fabriquer une intelligence modelée sur le cerveau humain. Tu vois ces lumières dans ma tête ? Ce sont des nanoneurones artificiels. Ils sont reliés entre eux par ces tout petits câbles de fibres de carbone. Quand un neurone reçoit une information, il clignote. Par exemple, dis-moi quelque chose.
1: Mon plat préféré, ce sont les hot dogs. Philippine, ne le prends pas pour toi.
0: Regarde, Mathieu. Cette information parvient jusqu'à un de mes neurones qui se met à clignoter. Et maintenant, touche ce filament.
1: Hé, hey, j'ai reçu une décharge.
0: C'est comme ça que je fonctionne. Je produis de l'électricité en apprenant des choses. Mais l'information que tu viens de me donner était tellement inutile qu'elle ne suffirait même pas à faire griller une tranche de pain de mie. Il faut que j'apprenne des choses beaucoup plus importantes.
1: Tiens, tu as changé de couleur.
0: Orange, nuance 587.
1: Et qu'est-ce que ça veut dire ?
0: Que je suis impatiente.
1: Alors on y va ?
0: Nous sommes arrivés à la salle de l'espace. L'astrophysicien François Forget est là.
1: Bonjour François Forget.
2: Bonjour.
0: Bonjour Monsieur Forget.
2: Bonjour Olma.
0: Mathieu, peux-tu appuyer sur ce bouton s'il te plaît ?
1: Chers amis, à l'instant où j'appuie sur ce bouton, je comprends pourquoi on appelle cet endroit la salle de l'espace. Tout d'un coup, nous sommes projetés au cœur d'une carte en 3D de tout l'univers. La salle est plongée dans l'obscurité. J'arrive à peine à apercevoir les yeux de François Forget. Seule Olma brille, mais elle se confond avec les milliers de galaxies qui scintillent tout autour de nous.
0: Zoom sur galaxie Voie lactée. Zoom sur système solaire.
1: Nous sommes maintenant dans notre système solaire. L'obscurité laisse place à une lumière éblouissante, celle de notre Soleil.
0: François Forget, vous avez devant vous notre système solaire. Aidez-moi à comprendre comment il est né.
2: Oui, et pour ça, il faut partir très loin dans le passé. Il y a 4,5 milliards d'années. Donc là, on est à très longtemps. Et on est quelque part dans notre galaxie, hein, comme ça, dans l'univers. Et on avait plein de grains, de poussière, de gaz qui flottent. Et il faut savoir qu'une des grandes forces de la nature, c'est que tous ces grains, ils ont une certaine masse et ils s'attirent l'un l'autre, ce qu'on appelle la gravité. À un moment donné, eh bien, ce nuage, il va s'effondrer sur lui-même par gravité. C'est un peu comme si vous mettiez de l'eau dans un évier, vous tirez le bouchon et puis tout d'un coup l'eau s'effondre vers le trou, vers le siphon. Alors c'est un peu ça qui va se passer. Tout d'un coup ça va s'effondrer. Alors presque toute la matière va aller au centre pour s'accumuler et ça, ça va former le Soleil. 99% de toute cette matière va faire notre étoile. Ça va faire une masse énorme, ça va s'allumer, ça va briller comme une étoile. Mais il en reste un tout petit peu, comme quand on vide un évier, il y a un peu d'eau qui se met à tourner autour. Là, c'est juste un petit peu de matière, et cette matière, elle se met à tourner autour, et peu à peu, bah, toute cette matière, elle s'attire encore, ça fait des espèces de grumeaux, les grumeaux vont s'attirer, ça fait des grosses boules, de plus en plus grosses, et ça, ça devient des planètes. Et c'est devenu le système solaire d'aujourd'hui. Alors ce qu'il faut retenir, c'est que tout le monde est né en même temps, presque. Le Soleil, les planètes, tout ça date de la même époque, à peu près avec les mêmes ingrédients, il y a 4,5 milliards d'années.
0: Par où commence-t-on le voyage dans le système solaire ?
2: Bon, on va partir du Soleil. On va faire une espèce de maquette pour se promener, d'accord ? Donc si on imagine que le Soleil est un gros ballon, très brillant, qui fait la taille d'un homme, 1m80. Eh bien, si on commence à s'éloigner du Soleil, on va aller doucement vers les planètes. Et la première planète qu'on rencontre, c'est un petit objet, c'est quand même un monde, hein, un petit objet qui fait la taille d'un tout petit pois. C'est Mercure. Elle est quand même à 75 mètres dans cette image. Hein. Le système solaire, c'est immense.
0: Mathieu, quelle taille fais-tu ?
1: Pile 1m80.
0: Alors, disons que tu es le Soleil. Attendez une seconde.
3: Je suis à 75 mètres de vous. Vous m'entendez ?
1: Oui, on t'entend, Mercure.
2: Alors, on arrive à Mercure. Alors, Mercure, quand on arrive, c'est pas très impressionnant. Ça ressemble un peu à une grosse lune. Il y a des trous de cratères. Mais quand même, c'est un monde intéressant. Mercure, sous quelques kilomètres comme ça de roche, vous aviez l'essentiel qui était constitué d'un gros cœur métallique. Et ça, c'est unique dans le système solaire. Et puis surtout, Mercure étant aussi proche du Soleil, et ben, à la fois sa rotation sur elle-même est très ralentie, ce qui fait que la durée du jour est très très longue. Elle fait presque 6 mois. Côté jour, il va faire très chaud. Il va faire comme dans un four, plus de 400 degrés. Mais quand on passe côté nuit, il n'y a rien qui réchauffe. Il va faire là, de ce côté-là, très froid. Il va faire moins 100 degrés. Donc on a comme ça à la fois un monde très chaud et très froid.
0: Je n'ai pas été programmée pour fonctionner dans des conditions aussi extrêmes. N'y aurait-il pas une autre planète plus hospitalière ?
2: Alors si on continue en s'éloignant du Soleil, on va arriver à Vénus. Alors Vénus, c'est une planète qui fait à peu près la taille de la Terre. Donc à nouveau, si le Soleil fait la taille d'un homme, la Terre et Vénus, c'est la taille d'un grain de raisin. C'est pas très gros.
0: Aussi petit que ça ?
4: Regarde, je tiens mon talon.
1: Tiens, Olma, essaye de dire grain de raisin pour voir.
4: Grain de raisin.
1: Philippine, il est formellement interdit de manger Olma. Arrête. François Forget, à quoi ça ressemble Vénus ?
2: Quand on arrive à Vénus, ce qu'on va voir, c'est une belle boule toute blanche, comme de la neige. Et la raison, c'est que sur Vénus, il y a une atmosphère très épaisse, encore plus épaisse que sur Terre, et elle est constamment remplie de très épais nuages. Alors je dois dire que ce sont des nuages d'acide sulfurique, donc c'est pas très sympa, mais c'est quand même très beau, très brillant. Alors, quand on a réalisé que Vénus, comme ça, réfléchissait la lumière du Soleil comme de la neige, on s'est dit que ça pourrait être une planète froide, parce que si tout le rayon du Soleil arrive et se réfléchit dans l'espace, elle chauffe pas. Mais en fait, on avait tort. Parce que si on descend dans l'atmosphère de Vénus, on s'est rendu compte que la température augmentait, 200, 300, 400 degrés, 450 degrés à la surface. Bref, il fait très chaud. Alors pourquoi ? C'est pas parce qu'il y a du soleil, il fait très sombre. C'est parce que l'air sur Vénus est constitué de CO2, de dioxyde de carbone. Et le dioxyde de carbone, c'est ce fameux gaz à effet de serre qui crée un peu le changement climatique sur Terre. Il y en a un tout petit peu sur Terre, et ça chauffe la planète Terre. Alors sur Vénus, il y en a beaucoup, beaucoup plus que sur la Terre. Ce qui fait qu'il fait 450 degrés à la surface malgré les nuages.
0: 400 degrés sur Mercure, 450 sur Vénus. J'ai peur de la planète suivante.
2: Ben faut pas, la planète suivante, c'est la Terre, c'est chez nous. C'est la fameuse planète bleue, qui est magnifique. Là, on arrive, on voit les continents et puis toute cette planète bleue.
0: Moi, quand je deviens bleue, c'est que je suis curieuse. Pourquoi on appelle la Terre planète bleue ? Parce qu'elle est curieuse ?
2: C'est parce qu'en fait, comme elle est ni trop près du Soleil, ni trop loin du Soleil, et qu'il y a de l'eau dessus, cette eau est sous forme liquide, ça fait des océans, et les océans, sous les rayons du soleil, ils réfléchissent la lumière, et ça fait ce fameux bleu marine ou bleu turquoise que l'on voit et qui la rend si jolie. Il faut dire que la Terre, c'est la seule planète où les températures et l'atmosphère sont juste comme il faut pour avoir de l'eau liquide qui est nécessaire pour la vie telle qu'on la connaît.
1: François, vous êtes notre guide, alors on vous suit sur la planète suivante ?
2: Oui, puis la suivante, elle est très connue. C'est la planète Mars. Alors Mars, là, c'est une petite planète, elle est deux fois plus petite que la Terre. Mais par ailleurs, elle ressemble beaucoup. Il faut imaginer une petite Terre désertique, un beau désert de sable et de rochers, avec une atmosphère, la durée du jour est de 24 heures 40 minutes, presque comme sur Terre. On retrouve les mêmes saisons. Bref, ça ressemble vraiment beaucoup. Si vous vous promenez à la surface de Mars, et on l'a fait avec des robots, on a l'impression qu'il y a des chameaux qui vont passer.
0: Est-ce normal que le ciel au-dessus de nous soit orange ?
2: Alors c'est vrai que ça, c'est une autre différence. Le ciel est toujours orange sur Mars. Il y a bien du ciel, il y a bien une atmosphère. Et la raison, c'est qu'il y a de fines particules de poussière. Comme dans les déserts sur Terre, il y a des tempêtes de sable et de poussière. Tout ça met de la poussière dans l'atmosphère. Sur Terre, ça reste jamais longtemps, parce qu'à un moment donné, il va se mettre à pleuvoir, ça va lessiver l'atmosphère. Mais sur Mars, non. Ce qui fait que le ciel est toujours orange. Il y a une exception, c'est lorsque le soleil se couche. Le soleil reste blanc et il est entouré d'un halo bleuté. Alors c'est l'inverse de sur Terre. Les soleils couchants sont bleus et le reste du ciel est orange.
1: Tu vois, Olma, on est allé sur Mercure, là-bas, sur Vénus, sur la Terre et puis sur Mars. Ce sont des planètes constituées principalement de roches et de métal. On les appelle les planètes rocheuses ou telluriques parce que tellus, en latin, ça veut dire le sol. Les autres planètes sur lesquelles on va aller maintenant, on les appelle les planètes gazeuses.
0: Des planètes gazeuses ? Est-ce que ça pétille, comme les sodas ?
2: Non, en fait ce sont des planètes où il y a une énorme atmosphère et aussi loin qu'on puisse rentrer à l'intérieur, on va trouver du gaz, puis au bout d'un moment le gaz va être une telle pression que ça va être autre chose qu'on ne connaît pas, qu'on appelle par exemple de l'hydrogène métallique, bref, quelque chose de très bizarre. Alors attention, la raison pour laquelle elles sont aussi différentes de la Terre, de Mars ou de Vénus, c'est qu'elles sont énormes. Si je reprends ma petite image avec le Soleil qui fait la taille d'un homme, j'ai dit la Terre, c'est un grain de raisin, et cette fois-ci, Jupiter ou Saturne, c'est la taille d'un melon à peu près, 10 fois plus gros que la Terre.
0: Et laquelle de ces planètes est le plus gros melon ?
2: Alors c'est Jupiter, et un peu plus petit juste derrière Saturne. Mais quand on les regarde, c'est pas évident à voir. Et la raison, c'est que Saturne, qui pourtant est beaucoup plus loin, elle est très spectaculaire. Elle est entourée d'anneaux, d'immenses anneaux. Alors quand je dis immense, il faut imaginer si on pouvait, regardez, on prend la Terre et on la pose sur les anneaux, on peut mettre 5 fois la Terre posée sur ces anneaux. Ils font 70 000 km de large, ces anneaux. Par contre, ils sont assez fins. 70 000 km de large, essayez d'imaginer quelle épaisseur ils font. Allez, je vous dis 1000 km, 1 km ou 10 mètres. Et bien la réponse, c'est qu'ils font 10 mètres d'épaisseur. Ils sont ultra fins. Ils sont constitués de petits grains de glace qui sont comme ça en orbite. Ils tournent comme une planète, comme la Lune, mais plein de petites micro-lunes qui sont autour de Saturne. Et ça fait un spectacle magnifique.
0: Et ces deux sphères bleues après Saturne, ce sont ces lunes ?
2: Alors non, tout là-bas, c'est Uranus et Neptune, les deux autres planètes géantes. Mais parlons-en d'Uranus et Neptune. Elles sont plus petites que Jupiter et Saturne, à peu près 2 fois plus petites. Encore une fois, Jupiter, c'est un gros melon. Uranus et Neptune, c'est un peu comme des balles de tennis. Alors moi, je les aime beaucoup. Elles sont très belles, elles sont bleutées. Et en fait, elles sont un peu différentes parce qu'on sait que, d'accord, il y a cette immense couche de gaz et à l'intérieur, il y a une énorme boule de glace. On rêve tous d'y envoyer des robots, des sondes. C'est les deux grands mondes qu'on a mal explorés. On les a juste survolés une fois et on rêve d'aller les redécouvrir.
0: Au-delà de Neptune, c'est fini ? On n'est plus dans le système solaire ? Il n'y a plus rien du tout ?
2: C'est ce qu'on a pensé à une époque, mais en fait pas du tout. On a découvert il y a quelques années que, au-delà de Neptune, il y avait tout plein de petits corps qui flottent là. C'est une espèce de troisième zone, et c'est une découverte récente. Là, il y en a une qui est connue là-dedans, c'est la planète, ou maintenant on dit planète naine, Pluton. Mais on sait aussi qu'avec Pluton, au-delà de Neptune, il y a des dizaines et des dizaines de petits mondes comme cela. Et il faut vraiment maintenant penser le système solaire en trois zones. Les planètes rocheuses, les planètes géantes et les planètes au-delà de Neptune.
0: Mathieu, suis-moi s'il te plaît. Je dois vérifier quelque chose. François Forget, nous revenons tout à l'heure.
2: À tout à l'heure.
1: Viens, Philippine. Où est-ce que tu nous emmènes ?
0: Niveau moins 15. Je récapitule ce que je viens d'apprendre. Notre système solaire est né il y a 4,5 milliards d'années. En partant du Soleil, on trouve d'abord quatre petites planètes rocheuses qu'on appelle telluriques. Mercure, Vénus, la Terre, Mars. Puis on trouve les quatre géantes gazeuses. Jupiter, Saturne, Uranus et Neptune. Certaines ont une atmosphère, comme la Terre ou Vénus, d'autres non. Au-delà de ces huit planètes principales, il y a plein de petites planètes naines, comme Pluton, qui font aussi partie de notre système solaire.
5: Niveau moins 15, salle des graines.
0: Mathieu, viens. Il faut que je te montre pourquoi nous faisons tout cela.

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2: Et coucou les petites curieuses et les petits curieux, vous avez du feu ? Non, je rigole.
3: Bonjour, je m'appelle Orlando, j'ai 9 ans, j'habite à Oxford et je voudrais savoir qui a inventé la cigarette. J'ai deux mots à lui dire. Merci.
2: Alors Orlando, entre ton petit accent anglais d'Oxford qu'on entend à peine avec ton français impeccable et ta question « Qui a inventé les cigarettes ?», j'ai deux mots à lui dire. Tu rentres dans mon top des enfants préférés, même si évidemment j'aime tous les enfants qui appellent les petits bateaux. Alors je suis avec Didier Nourisson, mon cher Orlando. Il est professeur d'histoire contemporaine à l'université Lyon 1. Et donc Didier Nourisson, vous allez pouvoir expliquer à Orlando qui a inventé les cigarettes pour qu'il aille lui dire deux mots, visiblement.
4: Bonjour Orlando, j'aime bien ton attaque directe. Bon, la cigarette. Alors, il n'y a pas une personne, une seule, qui ait pu inventer les cigarettes. C'est tout un ensemble et ça date du début du 19e siècle, c'est-à-dire à un moment où la révolution industrielle est en train de se mettre en place et où les hommes et les femmes ont eu besoin un petit peu de rester tranquilles par moments parce que le travail était extrêmement difficile. Alors, ils se sont mis à fumer. Et mais à fumer quoi ? Eh bien, traditionnellement, il y avait le cigare, très, très cher, le cigare. Et donc, ils ont voulu fumer plus modestement et ils ont construit des cigarets, c'est-à-dire des petites cigarettes avec un bout de papier et un peu de tabac qu'on met au milieu. Il a fallu inventer le papier à cigarette. Par exemple, en France, ça a été fait du côté des Pyrénées, du côté de Perpignan. Et il a fallu trouver la technique pour rouler des brins de tabac dans une feuille de papier mince. Et ça s'est fait en premier lieu en Angleterre, justement. C'est un dénommé Philip Morris qui a inventé cette technique de fabrication de cigarettes.
2: Donc Orlando, ce serait Philip Morris qui aurait deux mots à dire. Alors c'est lui qui a dit, tiens, je vais commercialiser tout ça.
4: Voilà, Orlando, donc tu peux effectivement t'en prendre à Philip Morris, parce que c'est effectivement lui qui a envahi la planète

0: Aujourd'hui, c'est le premier groupe cigarettier dans le monde.
1: Et donc, il s'est dit, tiens, il y a un filon à prendre, tant pis pour la santé.
0: Alors, la cigarette, au début, c'était censé être un produit, au contraire, apaisant, qu'on fumait comme ça en une minute. Mais on s'est rendu compte, progressivement, c'est-à-dire au cours du 19e siècle, que le tabac attaquait les lèvres et pouvait même brûler l'intérieur de la mâchoire. On a appelé ça, d'ailleurs, figure-toi, au 19e siècle, le cancer du fumeur. C'est pas notre cancer du fumeur aujourd'hui, tel qu'on l'a identifié comme étant provoqué par les goudrons ingérés en même temps que la fumée de la cigarette, mais c'était le premier cancer du fumeur, en quelque sorte.
1: Cancer dont est mort Philippe Morice lui-même, comme quoi aujourd'hui le tabac est responsable de plus de 8 millions de morts chaque année dans le monde, d'après l'Organisation mondiale de la santé. Salut les matelots!

0: 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Allez, on s'écoute une petite bestiole.
1: Quelle bestiole as-tu choisie? Ça ressemble à un bruit très familier comme un meuglement. Nous sommes au milieu d'une grande forêt sauvage à l'est de la Pologne. Oula, je ne m'attendais pas à ça. Une énorme vache vient de m'approcher.
2: Comment ça, une vache? N'importe quoi, je suis un bison. C'est une autre gamme que la vache. On m'appelle même le roi de la forêt.

0: Excusez-moi, Votre Majesté. C'est vrai que vous êtes beaucoup plus impressionnant qu'une vache et même qu'un taureau. Un bison adulte mesure en effet environ 1,80 m au garrot et pèse entre 800 kg et 1 tonne. Il a une grosse bosse sur le dos et sa fourrure est d'un poil laineux, épais, brun foncé.
1: Je suis le plus grand animal d'Europe et je ne crains aucune bestiole, sauf peut-être les loups. Bon, allez, suis-moi. Je dois rester en groupe.
0: En Europe, le loup est le seul animal qui ose s'attaquer aux bisons. Pour plus de sécurité, ils vivent donc en groupe de 25 à 30 individus qu'on appelle les hardes. Ces groupes sont commandés par les femelles.
2: Oh ! Les bisons s'agitent. Ils se rassemblent et se mettent à surveiller les alentours en tournant leur tête nerveusement à droite et à gauche. Qu'est-ce qui se passe ?
1: Ce sont les loups. Galope, humain.
0: Quand ils ont entendu les loups se rapprocher, tout le groupe de bisons s'est mis à courir en même temps.
2: Hé, ne partez pas si vite!
1: Les loups, juste derrière nous. Il faut qu'on protège nos petits.
0: C'est impressionnant de voir cette masse de muscles courir. Pourtant, au galop, les bisons arrivent à atteindre une vitesse de 50 km/h.
2: Oh non! La meute de loups se rapproche dangereusement. Mais qu'est-ce que vous faites? Vous êtes fous de vous arrêter comme ça?
0: Les bisons se sont arrêtés net. Ils font face aux loups. Tête baissée, ils se mettent à gratter le sol avec leurs pattes de devant, comme s'ils allaient charger. Les loups continuent de grogner, babines retroussées. Ce face-à-face est interminable. Oh, ça y est! Les loups reculent, sans même avoir attaqué.
1: Ils n'étaient pas assez nombreux, et nous avons un groupe bien serré. Pour un loup, le plus simple est de s'attaquer à un individu séparé de sa harde. C'est pour cela qu'on essaie de ne pas s'éloigner les uns des autres. Nous avons quand même de la chance, nous les bisons européens, par rapport à nos cousins américains qui se sont fait exterminer par les colonisateurs. Aujourd'hui, on s'est réfugié dans quelques endroits, par exemple, ici en Pologne, dans la forêt primaire de Białowieża.
0: La forêt primaire est une forêt où des processus naturels arrivent sans influence extérieure. On la nomme aussi forêt vierge, parce qu'elle ne porte pas trace d'activité humaine.
1: On nous appelle Joubre. C'est notre nom en polonais. Nous sommes désormais une espèce protégée. Personne n'a le droit de nous tuer.
2: Pardon, je te dérange à l'heure du repas, peut-être.
1: Oui, mais... Enfin, non. Le repas, c'est tout le temps. Alors, je broute un peu ici, un peu par là. Vu ma taille, j'ai besoin de repas assez copieux. Je consomme environ 50 kilos de nourriture par jour.
2: 50 kilos? Tu manges comme un loup?
1: Autant qu'un loup, mais pas la même chose qu'un loup. Je suis végétarien. Enfin, en tant que bestiole, je dirais plutôt que je suis herbivore. Je ne mange que des plantes.
0: Les bisons sont comme les vaches, des animaux ruminants. Cela veut dire que leur système digestif s'est adapté à ne se nourrir que de plantes. Ils mastiquent et remastiquent leur nourriture avant de l'envoyer dans leurs différents estomacs pour pouvoir l'assimiler.
1: Au printemps, c'est surtout l'herbe et les plantes de sous-bois qu'on mange. Mais en automne, on trouve des champignons. C'est délicieux, les champignons. Et puis, les glands de chêne, un régal. Et les faines, quel délice. J'adore brouter le feuillage des arbres, mais surtout leur écorce. L'écorce des arbres, c'est juste à craquer. Bref, pâturer, dévorer, brouter, ronger, mastiquer, c'est ma passion.
2: Tu passes ta journée à ça?
1: Non, De temps en temps, je me fais une pause au pied d'un arbre pour faire une sieste. Mais là, va pas falloir que je m'attarde. Je sens ma femelle qui s'agite. Oh, oh, oh, oh, ça urge. On est arrivé in extremis.
2: Oh, j'assiste à un spectacle extraordinaire. La femelle bison vient de mettre au monde un bisonneau. C'est rapide comme naissance. À peine a-t-il pointé le bout de son museau qu'il est déjà expulsé. Il est encore enveloppé d'une sorte de film blanc protecteur. Il est grand comme un petit veau. Quand le bébé naît, la première chose que fait la femelle bison, c'est de lécher son petit pendant une vingtaine de minutes. Avec sa langue, elle le nettoie, lui enlève les résidus de l'accouchement et surtout, elle lui transmet son odeur. Comme ça, elle pourra le reconnaître plus facilement au milieu des autres bisonneaux. À sa naissance, le bébé bison pèse environ 30 kilos, comme un humain de 7-8 ans. Oh, ça y est! Il y a très peu de temps qu'il est né, il essaye déjà de se mettre debout. Ses jambes tremblent encore un peu. Oups, il tombe. Allez, vas-y, bisonneau, tu vas y arriver! Ça y est, il se relève. Il tombe à nouveau. Et oui, c'est parti, il fait ses premiers pas. Formidable! Chez nous, les humains, ça prend un an pour se mettre debout.
1: Heureusement que vous n'avez pas à faire face aux loups, sinon vous ne feriez pas long feu. Nous, les bisons, nous marchons, trottons et même galopons dès notre première journée de vie. Les petits aussi, ils doivent pouvoir suivre leur maman partout où elle se déplace. Comme ça, ils vont former une bande qui joue librement au sein du groupe, en totale autonomie.
2: Le bébé bison se place sous le ventre de sa mère et commence doucement à s'approcher de sa mamelle. Il prend un des quatre trayons dans sa bouche et il tète le lait.
1: Cette période ne dure pas longtemps. Dans quelques jours, il viendra brouter avec nous. Les naissances ont lieu plutôt l'été. L'accès à la nourriture est plus facile.
2: Je sens une odeur assez prononcée. Ça ne sent pas l'air fraîchement coupé. On dirait plutôt...
1: Pardon. Je crois que j'ai des gaz. Avec mon régime alimentaire à base de végétaux, ça m'arrive souvent.
2: Ah, ouais, mais ça sent pas vraiment, vraiment la rose. Les animaux herbivores, les vaches, les moutons, les chèvres, mais aussi les bisons, sont sujets à ce qu'on appelle pudiquement des gaz. Autrement dit, des proutes.
1: Des proutes. Tout de suite les grands mots.
2: Selon certains spécialistes, les animaux ruminants seraient responsables d'émissions de gaz à effet de serre importantes. Ce sont des gaz qui s'accumulent dans l'atmosphère, créent une couche qui ne permet pas l'évacuation de la chaleur et contribuent ainsi au réchauffement climatique. Mais dis donc, comment vous faites quand vous avez brouté toute la parcelle où vous êtes? Vous arrêtez de manger?
1: Non, on se déplace bien obligé. Tiens, d'ailleurs, la chef du groupe nous fait signe d'un mouvement de tête qu'il faut changer de prairie. Je dois répéter le même mouvement pour montrer mon accord. C'est comme une sorte de vote, si tu veux. Elle propose et nous on dispose. Mais au final, aucune obligation à suivre.
2: Chez les bisons, le groupe est en mouvement permanent. La harde suit la femelle de tête, mais chacun peut se séparer quand il veut et comme il veut. Cependant, ils savent que rester en groupe présente de nombreux avantages. Plus de sécurité et plus de chances de trouver de la nourriture.
1: Allez, on tourne à gauche.
2: Le troupeau se met en mouvement. Ils partent brusquement au trot. Vous allez où?
1: On va manger dans une autre prairie. Dovidjenia, l'humain.
2: Dovidjenia, quoi?
1: Dovidjenia, ça veut dire au revoir en polonais.
2: Au cours de cette aventure, nous avons entendu un mot polonais.
1: Żubr.
2: Żubr, c'est ça. Que signifie-t-il? Un animal qui est herbivore. C'est un bruit de mastication. C'est le mot polonais qui signifie bison. Bravo!
0: Bravo! C'était bien le mot polonais qui signifie bison.
1: Jobra.
0: C'était gourmand, mais c'était bestiolement génial.
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4: Laissez votre message après le...
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6: Bonjour, salut l'info. Je m'appelle Léon et j'habite à Toulouse, j'ai 9 ans. J'ai une blague pour vous. Pourquoi les canards sont-ils toujours à l'heure?
5: Je ne sais pas, parce que eux aussi, ils ont des montres.
6: Parce qu'ils sont dans les temps. Au revoir, salut l'info.
7: Génial cette blague, je vais la raconter à mes potes.
8: Je m'appelle Tristan, j'ai 7 ans et j'habite à Nantes. Je vais vous raconter une blague. Je suis la seule chose où aujourd'hui arrive avant hier. Qui suis-je?
5: Je ne sais pas.
8: Le dictionnaire.
5: Le dictionnaire. Ah, mais oui. Aujourd'hui avec un A est avant le mot hier avec un H. Malin.
1: Je la connaissais pas celle-là et je valide.
9: Bonjour, je m'appelle Juliette, j'ai 7 ans et j'habite à Marseille. J'ai une blague pour vous. Quelle différence y a-t-il entre un joueur de rugby et une horloge?
5: Je ne sais pas, je passe la balle à mon voisin.
9: Le joueur de rugby a sa tactique et l'horloge fait tic-tac.
10: Avec un tamac qui attaque la ligne, il pousse les bras, le chef d'œuvre d'entrée. Après seulement une minute de jeu, quel mouvement merveilleux! Les Bleus!
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1: Bonjour petits et grands scientifiques de France Musique. Dans ce nouvel épisode du Labo, nous nous intéressons à un drôle de sport, la musique. Mais oui, saviez-vous que jouer de la musique, c'est aussi du sport? Allez, venez, on va découvrir tout ça ensemble. C'est parti, SOSO, direction la planète Cor.
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3: Bienvenue sur la planète Cor.
1: Bah dis donc, SOSO, qu'est-ce qu'on fait là? Mais on n'est pas dans une salle de concert, là. Ah non, moi je fais pas d'abdos aujourd'hui. Hein. Ah non, plus je suis nul pour soulever des poids. Bah d'ailleurs, par rapport à notre sujet du jour, on ne demande pas aux musiciens d'être super musclés, mais plutôt de savoir bien utiliser leur corps. Allez, glissons-nous plutôt dans une salle de concert. Voici une jeune pianiste concertiste qui interprète une œuvre très difficile. Ses doigts courent sur le clavier à une vitesse hallucinante. C'est un véritable sprint. Waouh ! Ouf ! Elle peut souffler. Le public a été époustouflé. Tu vois, quand j'entends ça, je me dis qu'il y a beaucoup de points communs entre les sportifs et les musiciennes et musiciens de haut niveau. Ils montent sur scène, comme on monte sur un ring. Il faut remporter le match pour les uns, embarquer le public pour les autres. Et dans les deux cas, il faut éblouir l'assistance, convaincre les critiques, les professionnels. Être au top, quoi.
4: Mais dites donc, c'est une sacrée pression, ça.
1: Ah, ça, je vous le fais pas dire. Que l'on fasse du sport ou de la musique, le stress monte et gronde avant de performer. Et avant le stress? Eh bien, dans les deux disciplines, il y a une préparation et un entraînement intense.
5: Il faut que tu respires.
1: Comme les sportifs de haut niveau, beaucoup de musiciens répètent chaque jour, depuis l'enfance.
6: Et alors, est-ce qu'un pianiste a des doigts plus musclés que le commun des mortels?
1: Ah bah voilà une très bonne question. Ben bien sûr, à force d'être sollicité pour jouer du piano, du violon ou d'un autre instrument, certains muscles du corps des musiciens sont sacrément développés. Mais vous savez, jouer du piano, par exemple, comme notre soliste, ce n'est pas seulement faire courir ses doigts sur le clavier. Tout le corps du musicien, de l'instrumentiste, transmet la musique. Un peu comme les chanteuses et les chanteurs. Jouer de la musique sur n'importe quel instrument, c'est transmettre un chant intérieur. Que se passe-t-il dans le cerveau de notre jeune musicienne lorsqu'elle lit sa partition avec toutes les notes? Elle entend d'abord la musique dans sa tête, avant d'activer les zones motrices de son cerveau, qui vont contrôler tel ou tel muscle, tel ou tel doigt, mais aussi la position de ses bras, de sa colonne vertébrale, de tout son corps. Nous ne le dirons jamais assez aux petits musiciens en herbe, chantez dans votre tête ce que vous allez jouer, ou à haute voix même. C'est comme ça que pourra naître la plus belle et la plus personnelle des interprétations. Et c'est aussi certainement comme ça que viendra le geste le plus naturel pour jouer de votre instrument. Jouer de la musique à haute dose et à haut niveau n'implique pas seulement les muscles. Il faut aussi que la connexion entre le cerveau qui va commander le geste et le muscle soit parfaite. Et parfois, à force de jouer sans arrêt, le cerveau est en surchauffe, le muscle a mal, plus rien ne va. La plus grande crainte des musiciens, c'est la dystonie. Dystonie, un mot compliqué qui signifie que si notre jeune pianiste ici en souffrait, elle aurait du mal à contrôler les mouvements de ses doigts. Et ça arrive à beaucoup d'artistes de haut niveau. Pour comprendre, rentrons un peu plus encore dans le cerveau. Imaginez que dans le cerveau, il y a tout un tas de mini-super-héros qui ont tous une fonction bien définie. Notamment un mini-héros pour chacun des doigts de la main à faire bouger. Parfois, à force de s'entraîner sans cesse, de forcer, les super-héros se mélangent les pinceaux. Certains prennent trop de place, celui d'à côté étouffe, et que se passe-t-il ? Eh bien, le musicien a beau commander à ses doigts de jouer les bonnes notes, là-haut, dans le cerveau, bah, y a une bataille de super-héros en colère, qui, du coup, ne jouent plus leur rôle. Heureusement, ça n'arrive pas tout le temps, et surtout, ça se soigne. Mais qu'est-ce que cet exemple veut dire ? Eh bien que oui, les musiciens de haut niveau utilisent leurs muscles comme des sportifs. Mais contrairement à ces derniers, leur emploi du temps et même leur apprentissage n'est pas du tout organisé en fonction des besoins et des limites de leur corps. Un footballeur professionnel, une nageuse, une championne de muscu va caler tout son entraînement en fonction de son corps et de sa capacité à récupérer. Oui, chez les sportifs, le corps est au centre. Chez les musiciens, c'est surtout la musique qui est au centre, quoi qu'il en coûte au corps. Jouer des heures du violon, du hautbois ou de la guitare électrique fait mal au cou, aux épaules, aux doigts. Partir en tournée, que l'on soit dans un groupe de hard rock, dans un orchestre philharmonique ou soliste international, implique de se lever tôt, de prendre des trains, des bus, des avions et de se coucher tard, après une grosse dose d'adrénaline. Voilà encore des points communs avec les sportifs de haut niveau. Mais pour finir, prenons l'exemple des chanteuses et chanteurs d'opéra. Ils utilisent tout leur corps. Chanter implique une forme physique. Si l'on est fatigué, la voix est fatiguée. Et puis il faut tenir sur scène, des heures, parfois dans des mises en scène qui demandent à l'artiste de courir ou de chanter la tête à l'envers. Sans oublier la pression énorme qui repose sur les épaules de ces interprètes. Car le public et la critique sont intransigeants. On les regarde comme des athlètes, justement. On guette la performance, le sprint, la souplesse. Une fausse note peut coûter très cher. Et pourtant, contrairement au milieu sportif, les chanteuses et les chanteurs d'opéra n'ont pas d'équipe qui les suit de ville en ville, ni préparateur mental, coach ou kiné à leur disposition. Beaucoup d'artistes commencent à en parler, car beaucoup d'artistes en souffrent. Heureusement, soyons positifs. Les choses commencent à bouger et à changer. Dans de nombreux grands conservatoires, on met de plus en plus en avant le corps et le mental. On essaie de sensibiliser aux risques du métier. Un métier sublime, qui fait rêver, mais qui demande une très grande exigence envers soi-même. Tout comme les sportifs de haut niveau. Et voilà, SOSO. Ah non, non, je t'ai dit que je ferais pas d'abdos aujourd'hui. Allez-y, au labo. Et à la prochaine, petits et grands scientifiques de France Musique.

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3: Allez, direction la fête foraine.
4: Bonjour, je m'appelle Marinda. J'ai 5 ans. Est-ce que vous pouvez me dire pourquoi les barbapapas s'appellent les barbapapas? Merci.
3: Et je respire bien comme toi, Marinda. Pour demander, enfin pour relayer ta question, en fait elle vient même de l'entendre, à Héloïse Galliard, historienne des fêtes foraines, figure-toi. Vous travaillez, Héloïse Galliard, au Musée des Arts Forains à Paris. Alors est-ce que vous pouvez nous dire pourquoi les barbapapas s'appellent les barbapapas? Et puis moi j'ajoute, d'où ça vient les barbapapas d'abord?
5: Alors bien souvent, quand on se pose une question compliquée, bah, la réponse c'est la plus simple. Pourquoi est-ce que ça s'appelle une barbe à papa? Parce que ça ressemble à la barbe de papa.
3: Rose, non.
5: Rose, non. Mais pour la forme, c'est exactement pour ça que ça a pris ce nom. La barbe à papa, c'est une invention américaine. C'est un petit peu vieux par rapport à aujourd'hui. Hein. C'est à la fin du 19e siècle. Mais tu vas voir, je t'expliquerai après, c'est assez récent, finalement, dans le monde de la fête foraine. Alors, aux États-Unis, en Angleterre, on appelle ça cotton candy.
3: Bonbon coton.
5: Et si on traduit, ça fait ça. C'est une boule de coton en bonbon. Et pareil, c'est la forme, effectivement, qu'a une barbe à papa. Alors, quand ça arrive en France, on a essayé de traduire cotton candy, coton en bonbon. Bon, c'est pas très rigolo, c'est pas super facile à dire. On a cherché quelque chose d'autre qui pouvait ressembler à cette grosse boule. Ça aurait pu être un nuage. Et puis finalement, à cette époque-là, quasiment tous les messieurs avaient une barbe. Et puis, barbe à papa, c'est un mot qui est rigolo quand on le dit vite. Hein. D'ailleurs, ça a même donné un livre, un personnage, donc c'est rigolo.
3: Le dessin animé, les barbes à papa.
5: Mais ce qui est le plus rigolo dans l'histoire de la barbe à papa, c'est de savoir qui a inventé la barbe à papa. C'est un dentiste.
3: Ah bon? Un dentiste alors que c'est du sucre qui fait des caries? Mais qu'est-ce que c'est que cette histoire?
5: Le dentiste va te dire qu'il ne faut jamais manger de bonbons et bien te laver les dents pendant 3 minutes, 3 fois par jour. Mais le dentiste voulait un bonbon qui contienne, enfin un bonbon, une confiserie plutôt, qui contienne peu de sucre. Ben en fait, dans une barbe à papa, il n'y en a pas tant que ça. Alors oui, c'est une grosse boule, mais en fait, si tu regardes bien, si tu décortiques une barbe à papa, ben tu remarques que ce sont que des tout petits fils très très fins, avec beaucoup d'air tout autour. Et finalement, c'est un bonbon qui n'est pas si calorique que ça. Mais par contre, la barbe à papa, c'est une confiserie qu'aujourd'hui, on retrouve un petit peu partout. Il y a d'autres confiseries à la fête foraine qu'on ne va trouver bien souvent qu'à la fête foraine.
3: Les pommes d'amour.
5: La pomme d'amour. Ah oui. Ça, c'est la principale confiserie de la fête foraine. En Belgique ou aux Pays-Bas, on a aussi des croustillons.

0: Alors, c'est génial, c'est comme des tout petits beignets enrobés de sucre. Mais avant, au 19e siècle, avant du coup l'invention de la barbe à papa, la principale confiserie de la fête foraine, c'était le pain d'épices.
1: Dépassé par le sucre aujourd'hui, eh oui. 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
3: Je suis un produit, moi et mes mots, que l'on consomme en chantant mes sentiments dans des morceaux, sur des albums que je vends. 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
2: Laure, c'est quand tu veux.
1: Oh, c'est à moi. Ok, j'y vais. S'il est une présence au soleil qui enchante le monde, s'il est une voix plus claire encore que nous. Oui, ça va, j'ai compris. Je joue comme une patate comparée à elle. Elle, ma foi, c'est Sarah Bernard. Dans les années 1890, la comédienne Sarah Bernard est la reine de Paris. Que dis-je, du monde entier. De Sydney à Rio de Janeiro, elle électrise les foules et met le feu à la scène.
3: J'espère que vous avez prévu les extincteurs, Laure, parce que ça va chauffer.
1: Ardente, impétueuse, rien ne peut arrêter Sarah Bernard, qui ne renonce jamais.
3: Mon désir est plus vaste que l'univers. Le théâtre est ma raison de vivre, mon public, ma boussole.
1: Sarah Bernard veut aussi être libre. Elle trace sa route comme un bulldozer pour se forger un destin à sa mesure.
3: Mais si, vous allez voir, ça va passer quand même. Poussez-vous.
1: Passionnée, excessive, excentrique, toujours entourée de boas, de caméléons, de guépards, elle fascine ou scandalise. Une chose est sûre, elle ne laisse personne indifférent. Voici l'odyssée de celle qui a fait de sa vie une légende et dont le cœur s'embrase pour toutes les nobles causes. La première vedette mondiale, l'irrésistible, l'éternelle, la divine, Sarah Bernard. Nous sommes à Paris. C'est l'année 1860. Tu parles d'une tempête, des bourrasques pareilles, on n'en voit jamais dans la capitale.

0: Et pour cause, ce n'est pas la nature qui se déchaîne, mais Yule, la mère de Sarah Bernard, qui pique une colère monstre. Sa fille, 16 ans, refuse de se marier.
1: Je remue ciel et terre pour te trouver un mari riche et toi, tu craches dans la soupe. Mais qui va subvenir à tes besoins, hein? Qui?
0: À l'autre bout du salon, Sarah agite ses boucles rousses et roule ses grands yeux bleus au ciel. Enfin, au plafond.
2: Ah mais je rêve! Et depuis quand elle s'intéresse à mon avenir?
0: Yule, sa mère, est ce qu'on appelle familièrement une cocotte. Connue dans le beau monde, elle fréquente des artistes et se fait entretenir par des hommes riches et puissants. Ses enfants, elle n'a pas le temps de s'en occuper.
2: Ma mère m'a confié dès ma naissance à une nourrice en Bretagne. Bon, ça, à la rigueur, c'est assez commun. Le problème, c'est qu'elle m'a oubliée pour de vrai, pour de bon, un an, deux ans, trois ans, oubliée.
0: Dès lors, Sarah emploie toute sa fantastique énergie à se faire remarquer. Au couvent où elle est envoyée plus tard, elle terrorise les bonnes sœurs qui la croient possédée par le diable. Une autre fois, oui, enfin, ça c'est moins drôle, elle frôle la mort en se jetant d'une fenêtre.
2: N'empêche que je tiens toujours debout. Et je vais le répéter pour ceux qui seraient durs de la feuille. Hors de question que je vive sous la coupe d'un homme. J'ai décidé de devenir nonne.
0: Nonne? À moins que... Oui, le duc de Morny, l'un des protecteurs de Yule, silencieux mais présent depuis le début, a tout à coup une idée.
3: Cette voix, ce feu qui jaillit de ses yeux, cet enfant, il faut la mettre au conservatoire.
0: L'école où les acteurs apprennent leur métier?
2: Bingo! Oui, le théâtre!
4: Waouh! C'est à moi là? Oh, ok. Mon père, cessez de vous troubler, vous n'êtes point trahi. Quand vous commanderez, vous serez...
0: À sa sortie du conservatoire, Sarah est engagée à la Comédie Française, l'un des plus prestigieux théâtres de Paris. Elle y donne quelques représentations... franchement catastrophique.
2: Ah, c'est l'enfer ici! On nous oblige à reproduire les mêmes gestes que les acteurs il y a 300 ans. Au secours! J'étouffe!
0: Un soir, Sarah gifle une collègue comédienne.
2: Entre nous, elle l'a bien cherché, la vieille bique.
0: Scandale à la Comédie Française, Sarah est renvoyée.
2: Qu'importe les grincheux, j'y arriverai quand même!
0: Et ma foi, il se pourrait bien qu'elle ait raison.
5: Oh, le lendemain...
0: Purée! Tous les journaux parlent d'elle! Là, là, là! C'est écrit noir sur blanc! Sarah Bernard est une actrice de caractère! Et une actrice de caractère doit trouver des rôles à sa mesure. Ce qui finit par arriver... Enfin... 5 ans plus tard.
2: Plutôt mourir que de ne pas devenir la plus grande actrice du monde.
0: Youhou! Cette femme-là envoie du bois! Engagée par le théâtre de l'Odéon, où souffle alors un vent de nouveauté, Sarah joue dans plusieurs pièces intenses qui lui permettent de libérer le tourbillon du sentiment qui s'agite au fond d'elle. Le public, pendu à chacun de ses mots, applaudit à tout rompre. Et tandis que sa carrière décolle, le pays s'embrase à coups de boulets de canon. En 1870, Napoléon III, l'empereur de France, entre en guerre contre un grand royaume voisin qui s'appelle alors la Prusse. Très vite, l'empereur capitule. Les troupes ennemies assiègent la capitale. Sarah transforme le théâtre de l'Odéon en hôpital militaire.
2: C'est parti! Pour les soldats et pour la France!
0: Jour et nuit, elle soigne les blessés qui arrivent de plus en plus nombreux.
2: Ah bon, il n'y a plus de place sur scène? Mettez-les dans ma loge!
0: Pour remplir tous ses ventres, elle élève même des oies et des poules dans sa salle de bain.

0: La paix enfin revenue, la France ravagée a besoin de retrouver des couleurs. Le grand écrivain Victor Hugo va bientôt donner Ruy Blas, l'une de ses plus belles pièces. Et c'est Sarah Bernard, la seule, l'unique, qui est choisie pour incarner l'héroïne de son drame.
1: Bravo,
0: la première, bravo, en février 1872, bravo, est un triomphe. Que dis-je ? Sarah Bernard, éblouissante, renverse le monde. Victor Hugo tombe à genoux devant elle.
2: Vous serez désormais, pour moi et pour toujours, une voix d'or.
0: Oh, dis donc, une voix d'or ne mérite-t-elle pas un salaire en or ?
3: Visiblement pas pour ces grosses pinces de l'Odéon. Il refuse de m'augmenter. Du coup, je retourne à la Comédie Française.
0: Oh, là où ça sent la poussière ?
4: Pas d'inquiétude, j'emporte mon balai.
0: À 30 ans, Sarah Bernard est devenue la reine de Paris. Elle vit dans le luxe et enchaîne les succès. Aussi à l'aise dans les rôles de femme que d'homme, elle ose jouer comme personne avant elle.
3: Oh, je meurs !
0: Première à jeter son corset à la poubelle, son corps libéré peut exulter sur scène.
3: Hernani de mon cœur !
0: Oui, comme une torche flamboyante, elle hypnotise les spectateurs. Elle sait aussi les captiver par mille excentricités. Fascinée par la mort, Sarah Bernard se fait photographier à l'intérieur d'un cercueil tapissé de satin blanc dans lequel, paraît-il, elle dormirait. Elle vit entourée de lézards, de singes, de perroquets, de panthères ou encore de tortues dont les carapaces sont serties de pierres précieuses. À la Comédie Française, le tourbillon Sarah Bernard agace ou exaspère.
3: Cette fois, j'en ai ma claque des rabougris. Adios, les ringardos.
0: En 1880, la comédienne embarque pour une folle tournée à travers le monde. Ah, la liberté, ça n'a pas de prix.
3: C'est-à-dire que si, justement. Entre nous, j'espère bien renflouer mes caisses. Je vous ai parlé de mon fils Maurice. Son père, un prince du Nord, n'a jamais voulu s'en occuper. Eh bien, j'en ai fait un prince quand même. Résultat, il dépense toute ma fortune au casino. Oh, regardez, la statue de la liberté.
0: Aux États-Unis, le phénomène Sarah Bernard fait sensation. Partout, la foule est en délire. Pour échapper aux journalistes, la comédienne fait semblant de s'évanouir.
3: Oh, je me sens mal. Oh.
0: Tout le monde veut l'approcher. Toutes les femmes veulent lui ressembler. Sarah vend des savons, des gants, des cigares à son nom.
4: Je vous en allume un, Ali Gaga.
0: Ali Gaga, c'est son croco adoré. Depuis qu'elle l'a sauvée à la Nouvelle-Orléans, il la suit partout, au théâtre ou au restaurant. Les années passent et Sarah continue de parcourir le monde. En Australie, en Égypte, en Russie, la comédienne fait sale comble. Alors, évidemment, elle attise les convoitises. Aux États-Unis, des brigands tentent de décrocher un wagon de son train.
5: À nous les pépettes de la franchise.
0: À Rio de Janeiro, assommée par des somnifères glissés dans son verre, la diva découvre au petit matin qu'une partie de son magot a disparu. Épuisée par toutes ses tournées, Sarah refuse pourtant de se ménager.
3: Chaque seconde, je me donne entièrement à mon public.
0: Soir après soir, elle bondit, se cogne et chute si le rôle l'exige. Son genou, blessé, l'a fait atrocement souffrir.
3: Je t'ai dit de marcher, petit genou, alors tu vas marcher. C'est à nous dans 15 secondes, allez.
0: Ah, ça, elle a le feu sacré. Première star mondiale, Sarah n'oublie pas pour autant son pays. En 1914, lorsque la Première Guerre mondiale éclate, elle joue pour les soldats sur le front avant de retourner aux États-Unis pour tenter de convaincre le président d'aider la France.
3: N'ayons pas peur de remuer ciel et terre. Ça fait mal. Je vais m'asseoir de petites secondes.
0: Son genou, oh là là, est désormais gravement infecté.
3: Ah,
0: toujours maîtresse de son destin, Sarah décide de se faire amputer. Lorsqu'on la conduit en salle d'opération... Mais c'est pas vrai. Elle entame la Marseillaise.
3: Avec panache, Laure. Avec panache.
0: En en 1915, Sarah Bernhardt a 71 ans et une jambe en moins. On la croit finie. Erreur. Grosse erreur. La divine annonce son retour. Le soir de la première de son nouveau spectacle, la foule curieuse se presse sur le boulevard. Comment va-t-elle faire son entrée? Avec des béquilles? Une jambe de bois? Loupée et encore loupée. Lorsque Sarah Bernhardt se montre sur scène ce soir-là, elle apparaît telle une grande reine orientale, sublime et triomphante, assise sur une chaise à porteurs. Les spectateurs, subjugués, applaudissent à tout rompre.
1: Bravo, bravo, bravo.
0: Sarah se hisse alors sur son unique jambe pour saluer, d'un geste tendre et reconnaissant, son public adoré.
3: Merci. Merci.
0: Comédienne, mais aussi directrice de théâtre, peintre et sculptrice, Sarah Bernhardt, artiste totale, a secoué et enchanté le monde comme une tempête force 10. Ou plutôt, force 10 000. On l'appelait la divine. Et ma foi, il est bien vrai que les déesses ne meurent jamais.
3: Jamais. Jamais. Jamais. Jamais. Jamais.
0: Attendez, Sarah, on va la refaire. Peut-être pouvez-vous être un peu plus, ou alors un peu moins?
3: Dis donc, Laure.
0: Oui, j'ai compris. Gros bisous. Derrière cet épisode, il y a Fanny Leroy, Alice Rouet, Marion Lelay, Laurent Baudouin, Baptiste Collion,
3: Marine Baousson.
0: Et moi, Laure Grand Besançon. Vous vous souvenez d'Ali Gaga, son croco adoré? Eh bien, le pauvre, hélas, n'a pas survécu à une overdose de champagne.

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5: Bonjour, je m'appelle Achille, j'ai 6 ans et demi, je m'habite à Saint-Saint-Hilaire. Je voudrais vous raconter une blague. Que dit un escargot quand il croise une limace ? Oh là, les capotables !
6: Elle est trop bien cette blague, je vais la raconter à mes potes.
7: Bonjour, je m'appelle Noah, j'ai 8 ans, j'habite à Nogent-sur-Marne et j'ai une blague pour vous. Un électricien et un plombier font un combat, qui gagne ? L'électricien car il connaît toutes les prises.
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Coucou. Coucou. Tu es là? Tu m'entends? Alors, ouvre grande tes oreilles, je vais te raconter une histoire. Une histoire qui est arrivée à Toudou, mon doudou. Toudou découvre la mer. Toudou, mon doudou, est tout chou, tout mou, tout fou. Il me suit partout. Tiens, le voilà. Aujourd'hui, on est à la mer et Toudou est avec moi. Il va se baigner pour la première fois. Mais avant d'aller dans l'eau, il faut mettre son maillot. Tu viens, Toudou ? Je vais t'habiller. Lève une patte, puis l'autre. C'est bien, mon doudou. Tu es trop beau avec ton petit maillot. Tiens, mets ton chapeau. Il ne faut pas oublier la crème solaire. Toudou ne sait pas encore nager, alors il faut qu'il mette des bouées. Je vais les gonfler. Voilà. Tends tes pattes devant toi, Toudou. Comme ça, je vais pouvoir enfiler tes bouées. C'est bon. Maintenant, on peut aller se baigner.

Aujourd'hui, la mer est calme. Le sable est doré, l'air est léger, il n'y a presque pas de vent. On entend seulement le bruit des vagues. Et toi, est-ce que tu as déjà entendu le bruit des vagues ? Oh, regarde tout doux, des mouettes. Elles ont le bec et les pattes oranges. Qu'est-ce qu'elles font comme bruit ? Je me demande ce qu'elles crient. Et toi, est-ce que tu as déjà vu des mouettes ? Est-ce que tu les as entendues crier ? Tu as compris ce qu'elles disaient ?

0: Tout doux s'approche de la mer.
1: Ouh !
0: Il met une patte dans l'eau.
1: Ouh !
0: Puis l'autre.
1: Ouh !
0: C'est très agréable d'avoir les pattes au frais.
1: Ouh !
0: Attention, tout doux.
1: Ouh !
0: Voilà une grosse vague. Toudou n'est pas content. Il est tout mouillé, il n'a pas vu la vague arriver, il est tombé dans l'eau, il a bu la tasse. Et maintenant, ça lui pique la gorge et le nez. Oh pardon mon doudou, j'ai oublié de te dire que l'eau est salée. Alors ça n'a pas forcément très bon goût.
2: Une petite tortue, pointue, doudou.
0: Ce n'est pas grave, Toudou. Ça va passer. Viens, je vais te montrer comment t'allonger dans l'eau. Mets-toi sur le dos. Tu peux me faire confiance, Toudou. Je te tiens. Tu ne risques rien. Voilà. Détends-toi.

Tu vois, tu flottes. Et tu peux te laisser bercer par les vagues. Et regarder le ciel. Écouter la mer. Et rêver. Rêver qu'un petit poisson vient te chatouiller les pieds. Et toi, est-ce que tu t'es déjà baigné dans la mer? Est-ce que tu as eu peur? Est-ce que tu as aimé ça? Est-ce qu'un petit poisson est venu te chatouiller les pieds? Et maintenant, c'est l'heure de danser. Avec tes pieds, avec tes mains, avec ta tête ou avec ton nez.

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3: Et coucou les petites curieuses et les petits curieux, ça gratouille ou bien ?
4: Bonjour, je m'appelle Maïna, j'ai 15 ans et je voulais savoir qu'est-ce qu'ils font les moustiques en hiver. Merci.
3: Ah, parce qu'effectivement Maïna, on en voit moins, voire plus du tout, tiens, des moustiques en hiver, mais ça dépend quand même des endroits. Alors qu'est-ce qu'ils font les moustiques en hiver, sous-entendu, quand ils ne semblent plus être dans les parages ? François Lasserre, vous êtes entomologiste, spécialiste des insectes.
5: Ah oui, j'aime bien cette question parce que c'est vrai qu'en plus, parfois, on se fait piquer en hiver par des moustiques. Alors, en général, comme tous les autres insectes, en hiver, dans nos pays où il fait très froid, les insectes se mettent en veille, ils se mettent en repos, ils ne bougent plus, ils sont quelque part et ils peuvent ne plus bouger pendant 6 mois. C'est ce qui arrive souvent avec la plupart des insectes. Alors, chez certains moustiques, ce sont les œufs qui vont passer l'hiver. Et tous les adultes vont mourir avant l'hiver. Donc on ne les voit pas du tout, ils sont dans une pièce d'eau quelque part. Et puis quand même, chez certains moustiques, dont les moustiques communs, certaines femelles peuvent passer l'hiver à l'abri, par exemple dans un tronc creux ou dans une grotte. Et parfois, elles se retrouvent dans nos maisons en pensant que c'est une grotte où elles vont pouvoir passer l'hiver. Alors en général, quand c'est une grotte ou un tronc creux dehors, ben, il fait suffisamment froid et elle se met en veille, elle se met en repos et elle ne bouge plus. Mais dans nos maisons, comme il y fait un peu chaud, eh bien elles vont avoir du mal à se mettre en hivernation, en diapause, on dit. C'est ça la veille, c'est le terme technique des insectes. En hiver, ils se mettent en diapause. Et bien du coup, elle va bouger, s'occuper, et c'est à ce moment-là que, ben, si elle a faim, elle va pouvoir nous piquer. Et ça surprend toujours les personnes de se faire piquer en hiver par des moustiques. Mais c'est parce que certains moustiques passent l'hiver à l'abri dans des grottes.
3: C'est une fausse impression que, notamment à cause du réchauffement climatique, il y a de plus en plus de moustiques l'hiver.
5: Ce qui est possible, c'est qu'avec le réchauffement, les moustiques soient un peu plus actifs un peu plus longtemps. S'il fait chaud longtemps, si en octobre il fait encore très doux et que certains moustiques peuvent bouger, aller manger et donc parfois piquer, oui, ça peut, voilà. Mais au cœur de l'hiver, ils ont quand même besoin de ce temps d'hivernation. Le fait que les moustiques nous piquent en hiver, c'est dommage pour les araignées, parce que parfois on accuse les araignées de nous piquer dans les vieilles maisons. En fait, je m'explique. Si par exemple vous aviez une maison qui n'est pas chauffée en hiver, certains moustiques vont se mettre à l'intérieur et hiverner. Et puis si vous l'occupez, si vous allez, par exemple, c'est une résidence secondaire ou une maison de famille, vous y allez, vous commencez à mettre le chauffage, eh bien ça peut réveiller certains moustiques et du coup vous vous faites piquer. Alors comme c'est une maison, parfois une vieille maison, on se dit qu'il y a des araignées, on pense que c'est les araignées qui nous ont piqué au cœur de l'hiver, parce qu'on en a vu, alors que les araignées ne nous mordent pas.
3: Et elles ne font piquent pas, elles mordent déjà.
5: Déjà, voilà. Mais les araignées ne nous mordent pas, ça c'est une légende, c'est pour se faire mordre par une araignée, il faut vraiment qu'il se passe quelque chose d'incroyable, qu'on la prenne dans la main ou qu'on la coince, c'est incroyablement rare. Et donc les moustiques ont fait croire souvent que les araignées mordaient, alors qu'en fait c'est des moustiques qui passaient l'hiver quelque part et qu'on a un peu en quelque sorte réveillé et qui du coup s'occupent et nous piquent.
3: Moralité, laissons-les dormir, on dormira mieux aussi. 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
5: Bonjour, je suis Dorothée Barba et je vais vous raconter l'histoire du chapeau melon qui voulait partir en voyage.

As-tu déjà vu un chapeau melon ? C'est un couvre-chef en feutre. Rien à voir avec les stylos que tu utilises pour colorier. Le feutre, c'est aussi le nom d'un tissu très doux, agréable à toucher. Ce chapeau-là était magnifique. Noir, rigide et bombé, avec des bords relevés. Un ruban noir en faisait le tour. Il était rangé dans une armoire et Lucien venait lui rendre visite en cachette tous les jours. Lucien était un petit garçon attentif qui savait prêter l'oreille à ce que les autres n'entendent pas. Alors il entendait pleurer le chapeau melon. Il venait le consoler mais n'y parvenait pas. Chaque jour, les mêmes grosses larmes oranges. Pourquoi des larmes oranges, te demandes-tu ? Parce que c'était un chapeau melon, banane. Et pourquoi une telle tristesse ? Parce que le chapeau melon voulait partir en vacances. C'est trop injuste, expliquait-il à Lucien. La casquette et le chapeau de paille partent en vadrouille tous les étés. Ils reviennent heureux et sentent bon le soleil. Même la chapka se promène plus que moi. Ton père l'a rapportée de Russie il y a longtemps. Il la met sur sa tête quand il fait très froid. Mais moi, rien, jamais rien. Je reste là et je m'ennuie. Lucien savait que quand on est triste, on a besoin de quelqu'un pour écouter. Alors il laissait parler le chapeau melon. J'en peux plus de cette maudite armoire. Je suis censée sortir pour les grandes occasions. Mais il n'y en a jamais d'assez grandes, apparemment. C'est quand, les grandes occasions ? Lucien était désolé. Il s'était attaché à ce chapeau melon à force de lui rendre visite. Le chapeau écoutait ses chagrins à lui aussi. Ils avaient créé ensemble un langage rien qu'à eux, des blagues à eux, et se comprenaient souvent sans avoir rien à dire. Chacun et chacune peut bien définir l'amitié comme bon lui semble, mais pour Lucien, l'amitié avait la forme d'un chapeau melon. Alors il décida un jour de rassembler son courage et d'emmener le couvre-chef en voyage. Ce ne fut pas simple. Il fallait agir en secret. Le papa de Lucien n'aurait pas été d'accord du tout. Il disait en effet que ce chapeau était réservé aux grandes occasions. Il n'était pas pour les moments ordinaires. Mais Lucien et le chapeau partirent. Leur voyage fut

0: merveilleux. Un jour, pas très loin du Mont-Saint-Michel, ils virent un poisson qui était coincé dans une minuscule mare entre les rochers à marée basse. Lucien utilisa le chapeau melon comme bocal pour remettre le poisson à la mer. Un autre jour, le chapeau servit de bateau à une famille de fourmis qui échappa ainsi à une grande inondation. Encore un autre jour, sur la banquise, ils rencontrèrent un manchot empereur. Attention, je te parle d'un manchot, pas d'un pingouin. On confond souvent ces deux animaux, pourtant ils sont très différents. Le pingouin est un oiseau qui peut voler. Le manchot aussi est un oiseau, mais il ne vole pas. Sa façon de marcher est un peu rigolote. Et quand il crie, on dit qu'il jabote. Je me demande si je ne te raconte pas cette histoire de chapeau melon juste pour le plaisir d'écrire et de dire ce mot. Jabote. Bref, ce manchot se rendait à l'anniversaire de sa cousine. Le chapeau melon fut ravi de grimper sur la tête de l'animal le temps de la fête. Comme il était élégant, le manchot au chapeau. Ses jabotements de joie furent mémorables. Partout où ils allaient, on demandait à Lucien et au chapeau melon qui ils étaient et ce qu'ils faisaient là. Ils répondaient qu'ils en avaient eu assez d'attendre une grande occasion qui jamais n'arrivait. Leur voyage les conduisit dans la cordillère des Andes, en Amérique du Sud. Ils rencontrèrent un groupe de femmes boliviennes qui rentraient du marché en tenue traditionnelle. Elles portaient de longues jupes et des châles de toutes les couleurs qu'elles utilisaient pour porter les bébés. De longues tresses noires tombaient sur leurs épaules et sur leur tête, tu ne devineras jamais, des chapeaux melons. L'une d'elles avait fait tomber le sien dans la rivière. L'ami de Lucien fut très fier de s'installer sur la tête de cette femme pour qu'elle rentre à son village sans souffrir du soleil. Et puis un jour, Lucien et le chapeau eurent envie de retrouver leur maison, leur famille et leurs amis. Alors ils rentrèrent chez eux. Cela ne les empêcha pas de continuer à s'émerveiller. Chaque fois que les nuages dans le ciel dessinaient de jolies formes, ils les admiraient et ils pensaient que cela n'avait rien d'ordinaire, ces immenses silhouettes composées de millions de petites gouttes d'eau. Chaque fois que quelqu'un se prenait trop au sérieux, ils s'en amusaient en secret. Un jour, ils apprirent l'expression qu'on utilise pour dire que quelqu'un ne s'intéresse qu'à lui-même, on dit qu'il a le melon. Quelle rigolade! Chaque fois qu'ils observaient des gens marcher dans la rue, ils chantaient une chanson dans leur tête. Ils avaient l'impression que la foule se mettait à marcher en rythme, presque à danser. Chaque fois qu'une nuée d'oiseaux noircissait le ciel, ils étaient épatés. Comment font-ils, les oiseaux, pour voler ainsi tous ensemble sans se rentrer dedans et en traçant de magnifiques courbes? Existe-t-il quelque chose de plus beau au monde? Même tout près de chez eux, la forme du chapeau était souvent utile pour protéger les animaux et les végétaux. Le chapeau melon se plaça un jour sur un escargot pour le protéger des hérissons, sur un lapereau pour le protéger d'un aigle royal, sur un pied de vigne pour le protéger des guêpes, sur un pommier pour le protéger des papillons carpocaps. Carpocaps. Connaissais-tu ce mot, carpocaps? Tu ne trouves pas qu'il est agréable à prononcer? Carpocaps. Carpocaps. Carpocaps. Carpocaps. Si un jour tu tombes sur une petite chenille en croquant dans une pomme, ce sera sans doute une larve de carpocaps. Carpocaps. Découvrir un joli mot, ça n'a rien d'ordinaire. Chaque nouveau mot qu'on apprend, c'est comme une nouvelle fenêtre qui s'ouvre sur le monde. Le chapeau melon et Lucien étaient heureux de leur grand voyage, mais ils étaient encore plus heureux de comprendre que, même en restant chez eux, ils pouvaient continuer à se fabriquer tous les jours de grandes occasions. Inventer eux-mêmes leurs grandes occasions. Désormais, Lucien et le chapeau melon savaient une chose très importante. Une chose que je te révèle à toi aussi. Les moments ordinaires, ça n'existe pas. Et voilà, l'histoire est finie. Et maintenant, au lit.
1: Non, une autre. Oui.

0: Bonjour, vous êtes sur la boîte à blagues.
1: Laissez votre message après le...
0: Hey, t'as pas des blagues à nous raconter ?
2: Des tonnes ! Les voici, les voilà !
3: Bonjour, je m'appelle Adam, j'ai 11 ans et j'habite à Lyon. Voici ma blague. Quelqu'un laisse tomber son téléphone du hauteur de 20 mètres. Le téléphone met 10 minutes pour atteindre le sol. Pourquoi ?
2: Le téléphone s'est mis en mode pause ?
3: Parce qu'il a été mis en mode d'avion.
2: Ah bah j'étais pas loin.
4: Bonjour, je m'appelle Héloïse, j'ai 9 ans et j'habite à Aix-en-Provence. Et je vous propose un monsieur et madame. Monsieur et madame Hic ont un fils. Comment s'appelle-t-il ?
2: Ah bah effectivement, il y a comme un hic. Pas fastoche ta devinette. Allez, je donne ma langue au chat.
4: Basile. Basilic.
0: Je la connaissais pas et je valide.
5: Bonjour, je m'appelle Auguste, j'ai 5 ans, j'habite à Paris. Comment on fait pour rentrer 4 éléphants dans une petite voiture ?
2: Ben, on fait de la place ?
5: 2 devant et 2 derrière.
0: Trop bien cette blague. 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
5: Coup de théâtre. Aujourd'hui, 20 mai 1514, au milieu du récital qui clôture les cérémonies de mariage de François d'Angoulême, futur roi de France, notre bon roi Louis XII, vous savez, celui qui n'est pas très drôle, malade et un peu dépressif. Donc, notre bon roi Louis XII a brutalement interrompu le spectacle. Oyez l'incroyable aventure des chantres venus du futur.
7: Mon cher Bucelle,
8: la boîte.
7: J'ai la boîte.
8: J'ai la boîte.
7: J'ai fort goûté cette farce musicale qui m'a bien accaparé et m'a tant amusé que j'en ai oublié mes gouttes. Ah, le rire est la meilleure médecine qui soit et soyez-en remerciés de me l'avoir rappelé, ainsi que mon gendre qui nous a offert ses réjouissances et ma fille qui m'a persuadé d'y assister. Cette boîte, cet objet extraordinaire qui a l'air inerte, mais qui, dès qu'on le touche, s'éclaire comme une pierre magique, je sais qu'il est à vous.
9: Oui, c'est à nous, Majesté, plus précisément à Stérène.
7: Eh bien, maintenant, il est à moi. Ah, incroyable. Regardez. Noir. Je le touche. Hop, il s'éclaire. Regardez,
10: Orca,
7: hein?
10: Pourquoi tu
9: vois? J'ai peur que ce soit à cause de la musique qui n'était pas à son goût qui nous a interrompus. Et en fait, c'est le téléphone.
7: Marguerite, vous étiez au courant de l'existence de cette pierre?
10: Oui, Majesté.
7: Et toi, François?
11: J'étais au courant, mais je ne l'avais point encore vue.
7: Ça vaut le coup d'œil, mon cher gendre, ça vaut le coup d'œil. Regarde. Noir, hop, il s'éclaire. Et vous comptiez m'informer de l'existence de cet objet à quel moment?
10: C'était notre intention, Majesté. Mm. Ne suis-je pas venue avec les chantres? Mais ces deux félons nous ont dérobé l'objet. À quoi cela rimait-il de vous parler de cet objet extraordinaire s'il n'y avait plus d'objet extraordinaire?
12: Point ne suis félon, madame. Et c'est par dévotion pour votre personne et pour votre bien que j'ai fait cela. Pour vous libérer de l'emprise de ces drôles.
7: Et nous vous en savons gré, prévôt. Ainsi qu'à messire Bussy. Et sachez d'ores et déjà que pour vous remercier, vous officierez désormais à mon service.
13: C'est trop d'honneur. Nous n'avons fait que notre devoir.
10: Bussy, tu n'es qu'une crapule, tu ne perds rien pour attendre.
13: Nous sommes sous la protection du roi. Vous ne pouvez rien contre moi, duchesse.
10: C'est ce qu'on verra.
7: Oh ! Qu'est-ce que c'est ? Des voix ! Elles sortent de la pierre !
14: Ce n'est rien, Majesté, je vais vous montrer. Ne bougez pas, j'arrive.
7: Bussy a raison! Il y a donc des gens qui vivent à l'intérieur! Je t'ordonne d'arrêter cela! Oh, ah, tu commandes à la pierre! Comment fais-tu cela?
14: Il suffit d'appuyer là, Majesté.
7: Là?
14: C'est ça. Allez-y, Majesté, appuyez.
7: Oh, oh, oh, oh, oh, c'est diabolique! Des animaux! Vous entendez? Des animaux qui chantent!
9: C'est une chanson que nous avions enregistrée justement pour présenter le téléphone à François et à votre majesté.
7: Que vous aviez quoi? Qu'est-ce que j'ai encore que ça?
14: Ça, c'est le véritable miracle, majesté. Vous permettez?
15: Allô?
14: Laurence, tu nous entends?
15: Damien, les autres sont avec toi?
14: On est là!
7: C'est la sorcière de la bouette!
15: Le prévôt, il disait qu'il allait vous... J'étais morte d'inquiétude. Luc ?
9: Je suis là.
15: Il faut que je te parle.
14: Laurence, je te présente Sa Majesté le roi Louis XII. J'ai mis sur haut-parleur. Salue-le.
15: Le roi Louis XII ? Vraiment ?
9: Majesté, je vous présente Laurence Requia, ma compagne.
7: Vous êtes bien chanceux, mon ami, de pouvoir mettre votre femme dans une boîte.
9: Ce n'est pas une bouette, Majesté. Il n'y a personne dans la bouette.
7: Et où est-elle, si point n'est dans la boîte?
9: Elle est très loin, Majesté. C'est juste sa voix qui voyage entre les boîtes.
7: Entre les boîtes? Il y a donc d'autres boîtes comme celle-ci.
15: Luc, il faut que que je te parle, c'est important.
7: C'est moi qui juge de ce qui est important, Maraude. Et ce qui est important pour l'heure, c'est que je comprenne ce qui est en train d'advenir là. Et de m'assurer tout d'abord que je ne rêve point, car tout ceci présente toutes les fantaisies propres à certains rêves farfelus que je fais parfois. Prévôt, pincez-moi.
0: Moi ?
7: Oui, vous. Voyez-vous un autre prévôt dans les alentours ? Pincez-moi l'avant-bras, là.
12: Je ne saurais, Majesté.
7: Pince-moi, te dis, ou je te fais mettre à mort, ici même. Et musique du cœur.
12: À vos ordres, Majesté.
7: Aïe ! Oh, malheureux ! Tu m'as fait mal.
12: Mais je n'ai fait qu'obéir, Majesté.
7: Attention, prévôt. Attention. En tout cas, la preuve est faite. Pour un rêve, c'est folie. C'est folie. N'as-tu pas de corps ? Es-tu juste une voix ? Un esprit féminin ?
15: C'est juste que je suis ailleurs, Majesté.
7: Mais comment peux-tu être ailleurs alors que ta voix est ici ?
14: Vous avez un corps, Majesté.
7: Où veux-tu en venir, chantre ? Quelle question ! Évidemment que j'ai un corps !
14: Et pourtant, elle vous entend, alors qu'elle n'est pas là.
7: C'est pourtant vrai, elle m'entend. Tu m'entends ?
15: Je vous entends très bien, Majesté. Je suis vraiment en train de parler à Louis XII.
14: Ce sont les voix, les sons qui voyagent d'une boîte à l'autre. Ces boîtes qu'on appelle téléphones servent simplement à faire voyager les sons d'une boîte vers l'autre.
7: Simplement ?
14: Simplement.
7: Eh bien, moi, je ne trouve pas cela simple. Et même, je trouve cela fort compliqué. Ma voix, la voix du roi, pourrait donc voyager sans que j'aie moi-même à me déplacer.
14: C'est ça, Majesté.
7: Je pourrais envoyer ma voix à Milan pour m'enquérir de l'administration du duché, par exemple, sans avoir à faire l'épuisant voyage. Ce serait bien pratique.
14: Mais pour cela, il faudrait qu'il y ait une boîte à Milan.
7: Or, il n'y en a pas.
14: Non, Majesté.
7: Quigne ! Il faudrait donc d'autres boîtes. Toi, la drôlesse, tu pourrais m'apporter la tienne.
15: C'est impossible, Majesté.
7: Et pourquoi cela ?
9: Parce qu'elle n'est pas dans ce monde, Majesté. Elle est dans un autre monde, un monde à venir. Le monde d'où nous venons.
7: Si vous êtes venu, vous, pourquoi ne pourrait-elle pas venir, elle, avec l'autre boîte ? Pourquoi pas ? Et m'éviter tous ces voyages exténuants qui ont fini par avoir raison de ma santé.
9: Parce que nous ne savons pas très bien comment nous sommes venus, Majesté.
7: Débrouillez-vous ! Je veux cette deuxième boîte. C'est tout. Il doit bien y avoir un moyen. Je te propose un marché. Tu m'apportes la boîte et moi, de mon côté, je m'assure que tes amis, les chantres, restent en bonne santé et même, je les prends à mon service. Verboyez-nous un petit quelque chose pour montrer à la dame de la boîte que vous êtes en bonne santé, que vous êtes heureux d'être à mon service. Verboyez, vous dis-je, je vous fais mettre au cachot.
10: Ah non, pas le cachot.

0: Tu entends ? Ils chantent bien ? Rassure-toi, belle dame, ils sont sous ma protection. Sous la protection du roi Louis le XIIe. Songe un peu, il ne pouvait mieux tomber. J'adore la musique, je vais les bichonner. Je les connais depuis peu, mais je les adore. Et déjà, je sens que je ne vais pouvoir me passer ni d'eux ni de toi. Mais il ne faut pas me contrarier, car je suis un roi un peu soupolet. Et comme tu sais, nous sommes en une époque cruelle où la vie humaine est peu de choses. Pour un oui, pour un non, on coupe des têtes, on démembre, on écartèle. C'est épouvantable. Ce serait un grand bonheur pour moi d'avoir cette deuxième boîte. Je sais, je suis exigeant, j'en veux toujours plus. Mais je suis le roi. Alors fais plaisir à ton roi et débrouille-toi pour m'apporter cette deuxième boîte. M'entends-tu bien, drôlesse ? Pourquoi ne répond-elle pas ? Réponds ! Je te l'ordonne ! Pourquoi la boîte ne fait-elle plus la lumière quand je touche ?
1: Parce qu'elle n'a plus de batterie, Majesté. Mais je peux peut-être faire quelque chose.
2: À suivre.

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4: Et coucou les petites curieuses et les petits curieux, allez en cellule.
5: Bonjour, j'ai 4 ans, je m'appelle Maxence.
6: Est-ce qu'en prison, on peut commander les livres qu'on veut et des pizzas ?
5: Au revoir, merci.
4: Et merci à toi Maxence pour cette question rigolote et à la fois hyper intéressante. Est-ce qu'en prison, on peut commander les livres qu'on veut et des pizzas ? Pourquoi pas ? Je ne sais pas. Écoute, c'est une avocate pénaliste. Pénaliste, Maxence, t'as 4 ans, je ne suis pas sûre que tu saches ce que ça veut dire. Ça veut dire qu'elle traite tout ce qui est affaire criminelle. Vous vous appelez Laure Hennig, c'est de vous dont je parle. Vous êtes avocate au barreau de Paris. Alors, réponse s'il vous plaît.
7: Oui, alors, on devrait. Ce serait formidable qu'on puisse commander des pizzas et puis surtout lire tous les livres qu'on veut. Cette question est importante parce que les gens pensent que la prison devrait être là pour punir plus qu'isoler, alors que la prison, elle est seulement là pour isoler. Lorsque les gens rentrent en détention, on leur remet un guide, le guide du nouvel arrivant en détention. Et puis, il y a un règlement intérieur, comme il peut y avoir dans les écoles, et qui régit la possibilité de ce qu'on peut faire en détention. Et normalement, les droits du détenu devraient être préservés. Mais il y a deux limites, qui sont la sécurité de l'établissement et les possibilités de ce qu'on peut faire dans un établissement comme ça, qui est surveillé. Donc, c'est pour cette raison qu'on ne peut pas faire livrer des pizzas, parce que personne ne peut rentrer, aucun livreur ne pourrait rentrer en maison d'arrêt pour des questions de sécurité.
4: Mais s'il laisse aussi la pizza à l'entrée, par exemple ?
7: Alors, je pense qu'aucun surveillant ne pourrait, compte tenu du manque de personnel, aller livrer les pizzas. Et puis, c'est aussi parce que, justement, il y a une conception très répressive de la prison, qui aurait beaucoup de gens pour venir dire « Ah ben, c'est un peu le Club Med », c'est une expression qu'on entend beaucoup, c'est un peu le Club Med.
4: C'est les vacances, quoi.
7: Voilà, c'est les vacances, alors que le fait d'être isolé, c'est déjà suffisant et qu'on devrait pouvoir manger une pizza. Et puis parfois, ils sont, alors ils restent 22 heures sur 24 dans leur cellule, ils mangent dans leur cellule. Normalement, la loi dit qu'il devrait y avoir une seule personne par cellule, mais ils sont plutôt 3 et ils devraient pouvoir manger une pizza tous les 3, mais c'est pas possible. Sur les livres, à peu près toutes les maisons d'arrêt ont une bibliothèque, mais alors c'est pas comme à l'extérieur avec des grands espaces, c'est souvent très petit, mais quand même, c'est fourni par des livres. Et puis il y a des associations, notamment une association Lire pour en sortir, par exemple, qui envoie des bénévoles pour aller essayer de parler avec des détenus de littérature. Il y a aussi des écrivains qui viennent faire des ateliers d'écriture et qui peuvent échanger avec les détenus. Alors ça représente malheureusement très peu de détenus.
4: Et juste une dernière question toute bête, mais de toute façon, les détenus n'ont pas de téléphone ou d'ordinateur pour pouvoir faire ces commandes.
7: Non, la possibilité de commander des choses, c'est par le biais de ce qu'on appelle la cantine en détention, c'est-à-dire qu'on leur donne une feuille avec tout ce qu'ils peuvent acheter et ils cochent. Et en plus, ça revient très cher alors qu'ils travaillent très peu en détention, il n'y a pas beaucoup de travail. Donc effectivement, il n'y a aucune possibilité de communiquer avec l'extérieur. Alors, il peut y avoir aussi des parloirs où les gens viennent, la famille peut venir et peut demander, selon le règlement intérieur, à laisser un livre pour que ce livre soit remis aux détenus.
4: Et dans les livres les plus lus en prison, il y a Le Petit Prince de Saint-Exupéry, L'Étranger de Camus, La Vie devant soi de Romain Gary, 20 000 lieues sous les mers de Jules Verne ou encore L'Arabe du futur de Riyad Satouf. 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
5: Bonjour. Je suis Nadja et je vais vous raconter l'histoire d'Anung et la grenouille de Jade.

Anung est une petite fille qui vit dans un pays très lointain d'Asie, la Thaïlande. Il y a de belles plages et aussi des forêts très anciennes qu'on appelle la jungle, où les arbres sont immenses. Il y fait toujours beau, sauf pendant la mousson qui est la saison des pluies. Dans son village, les maisons sont en bois et en bambou, entourées de jardins pleins de fleurs et de fruits merveilleux. Des mangues, des papayes, des ananas, des litchis. Ce matin, c'est la fin de la mousson et le soleil brille enfin. Le coq chante très fort et réveille tous les habitants. Anung se lève et rejoint sa mère qui est déjà dans la cuisine. Elle prépare des desserts qu'elle va vendre au marché et qu'Anung adore. Ce sont des rouleaux de riz sucrés à la mangue enveloppés dans des feuilles de bananier. Anung en saisit un et l'emporte pour le manger en chemin. Au bout du jardin, il y a la maison des esprits. C'est comme un temple miniature construit pour les esprits invisibles qui protégeront les habitants et leur jardin. Il faut leur faire des petits cadeaux pour qu'ils soient contents. Des bonnes choses, des jolis objets, des bouquets de fleurs. Juste à côté, le vieux Boum, qui est le voisin, est en train de couper des ananas. Tiens, dit-il à Anung, regarde ce que j'ai trouvé. Il lui tend une petite pierre et essuie la terre qui la recouvre. Anung ouvre de grands yeux. La pierre est toute verte et sculptée en forme de grenouille. Elle est en jade, dit Oncle Boum. Cela porte bonheur. Tu pourras la donner en offrande aux esprits si tu veux. Mais Anung la trouve tellement jolie qu'elle a envie de la garder. Et elle l'enfouit dans son cartable. Merci ! Crie-t-elle en dévalant la colline. Le bateau-bus attend les enfants du village à l'embarcadère pour les emmener à l'école. Ils sont heureux de se retrouver et montent sur le bateau qui glisse sur la rivière, sous les grands palmiers. Anung remarque une petite fille qui reste dans son coin, le dos tourné. Sa famille vient de s'installer au village et elle ne connaît personne. À l'école, la maîtresse la présente. Elle s'appelle Lamai, ce qui veut dire algue. Ses longs cheveux brillants et ses yeux verts en amande font penser à la mer. Anung aimerait bien lui parler, mais elle a l'impression que Lamai préfère rester seule. Les autres enfants lui jettent des regards curieux, puis s'en désintéressent. À l'heure du déjeuner, Anung s'apprête à rejoindre sa mère au marché et à déjeuner avec elle. Tu n'as qu'à emmener la maille avec toi, dit la maîtresse. Anung n'ose pas protester, mais elle n'a pas très envie d'emmener avec elle cette petite fille étrange qui ne parle pas. Elle essaye quand même de l'intéresser en lui montrant toutes les jolies choses exposées dans les allées. Les merveilleuses ombrelles décorées de fleurs, les costumes de fête avec leurs bijoux dorés, les fruits sculptés en forme d'animaux. La maille se contente de hocher vaguement la tête. Dans un coin, la mère d'Anung fait griller des brochettes sur un réchaud. Les clients s'assoient tout autour sur des chaises pour les déguster. Mais la maille mange à peine et Anung ne sait pas quoi faire pour la distraire. Elle pense soudain à la petite grenouille de pierre qui est dans son cartable. Tu veux voir quelque chose de super ? Demande-t-elle. Quand elle ouvre le cartable, petite chose verte bondit, tombe sur le sol et s'éloigne à toute vitesse en sautillant. Anung ne comprend pas ce qui se passe, mais elle bondit elle aussi. Attrape-la, crie-t-elle à la maille en bousculant sa chaise. Le marché est tout près de la forêt et les petites filles voient la grenouille verte y entrer et disparaître entre les troncs d'arbres. Dans la jungle, elles ont peine à la suivre. Le sentier est de plus en plus difficile. Mais elles ne se découragent pas et escaladent les pierres et les racines à sa poursuite. Au bout d'un moment, arrivée près d'une cascade, elle la voit sauter dans la mare formée à ses pieds. Elle s'assoit sur les rochers, épuisée. La grenouille a disparu.
Un ongle raconte à la maille comment son voisin l'a trouvée et la lui a donnée. « Je te jure qu'elle était en pierre, lui dit-elle. Elle est sûrement magique. Et maintenant elle est partie, ajoute-t-elle tristement. » Bercées par la douce musique de l'eau, les petites filles restent songeuses. Dans l'eau, il y a de magnifiques fleurs aux pétales roses. Ce sont des lotus qui s'ouvrent sous le soleil. Soudain, la maille tend la main. « Regarde, dit-elle. Deux tiges de lotus sont enlacées. Au bout, leurs fleurs sont comme deux têtes rapprochées. Ma grand-mère m'a dit que c'est signe d'amitié, dit la maille. Cela veut dire que nous serons amis, dit Anong joyeusement. Juste à ce moment-là, un petit ploc leur fait tourner la tête. Une grenouille a sauté dans l'eau. Les deux petites filles éclatent de rire. Elles jouent un peu autour de la mare, mais il faut maintenant rentrer à l'école. Anong et la maille ne savent plus par quel chemin elles sont arrivées. Il y en a plusieurs et ils se ressemblent tous. Elles voient un arbre aux racines bizarres et pensent qu'elles sont passées par là. Mais très vite, le chemin remonte et s'enfonce dans les ronces. Ce n'est sûrement pas celui-là. Elles retournent sur leurs pas vers la cascade et ne la trouvent pas. Dans les feuilles très haut, elles entendent soudain un craquement. Mais ce n'est qu'un singe à la tête ronde qui saute de branche en branche et disparaît. Plus loin, un oiseau fait entendre un cri étrange. Effrayées, les petites filles se collent l'une à l'autre et ne savent plus de quel côté avancer. « Tu crois qu'on est perdu ?» demande la maille d'une voix tremblante. Soudain dans l'ombre, un éclat vert. Une petite grenouille est montée sur un caillou et les regarde. Puis elle saute sur le sol et s'éloigne. Elle s'arrête et les regarde à nouveau. Elle veut qu'on la suive, murmure Anong. Elles avancent derrière la grenouille en se tenant la main bien fort. Les feuilles des arbres forment comme un tunnel. Tout au bout, elle voit de la lumière scintiller. Ce sont des toits éclairés par le soleil. Elles ont retrouvé le village. Tous les habitants sont sortis de leur maison et les accueillent avec des cris de joie. La maîtresse, ne voyant pas revenir les petites filles, a prévenu les villageois et ils se préparaient pour partir à leur recherche. Quelques jours plus tard, la maille vient chercher Anong pour aller à l'école. Elle sourit mystérieusement et l'entraîne jusqu'à la petite maison des esprits. Là, sur la minuscule terrasse couverte d'offrandes, est installée une petite grenouille de jade. Anong, émerveillé, la reconnaît et il lui semble bien que la grenouille lui fait un clin d'œil d'un air malicieux. Les esprits continueront de protéger le village et tous ses habitants. Voilà, l'histoire est finie. Et maintenant, au lit !

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0: triste.
1: Je suis triste.
0: Oui, c'est vrai. Quand tu es gay.
1: Je suis gay. Mais il me suffit de chanter cet air que vous reconnaissez.
0: C'est quoi cet air?
1: C'est un air de rien, un air de famille, un air de bœuf.
0: Oh!
1: Oui.